0: 11h06 sur nos ondes, on va tout de suite ouvrir le radioservice avec la première partie et la lecture des avis de décès.
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On ouvre donc le radioservice avec la première partie et la lecture des avis de décès. Je tenais à m'excuser avant de débuter pour les noms de famille que je vais peut-être écorcher pendant ma lecture. Céline, son épouse, les familles haussées d'amour, ses enfants. Éric et Fabienne, sa belle-fille Sophie, ses petits-enfants Kevin, Laurie, Manon, Niels et Tristan, ses arrière-petits-enfants Rose et Charlie, en l'immense douleur de vous faire part du décès de Monsieur aussi Charles dit Charlie, décès survenu ce 22 mai 2026 dans sa 102e année. Une veillée aura lieu au centre funéraire municipal de Nouméa ce mardi 26 mai à 10h. Une cérémonie religieuse se tiendra à la chapelle du centre ce mardi 26 mai à partir de 14h15, suivie de la crémation à 15h. Aux familles Chevalier, Zini, Barbier, ses enfants, Silvio, Dominique, Daniel et leurs enfants, son beau-fils Roberto et sa belle-fille Béatrice. Aux familles Chevalier, Zini, Barbier, ses enfants, Silvio, Dominique, Daniel et leurs enfants, son beau-fils Roberto et sa belle-fille Béatrice, ses petits-enfants Christopher,

Jean-Claude à tous ses amis et connaissances. C'est avec une immense douleur que nous vous annonçons le décès de Monsieur Chevalier Jacques D. de Gaulle, décès survenu ce 22 mai dans sa 82e année. Une veillée se tient actuellement au centre funéraire municipal de Nouméa ce lundi. La veillée s'achève à 14h. Une cérémonie religieuse se tiendra demain. À 14h15 aujourd'hui, suivie de la crémation à 15h. Pas de fleurs ni de couronne, mais juste une rose à la main sera la bienvenue. Aux familles Dao, Ninewi, Wajeno, Bali, Katier, Aema, à la chefferie d'Oumaï, à la chefferie Nekelo, aux familles Kasoué, Beanou, Nasele, Ouamou, Meseka, Nin, Adeda, Nazere, Djupa, Dianou, Koulokoulou, Laonyou, Bulugwen, Wakuba, Waba, aux familles Kela, Laveloa, Nida, Tangopi, Toulongi, Ukewen, Banou, Vaira, Naye, Mayou, Dianaï, Pareou, Alozio, Néporan et Wateou. On nous prie d'annoncer le décès de Monsieur Mataou Jean-Baptiste, décès survenu ce 20 mai 2026 dans sa 84e année. Une veillée se tient actuellement au centre funéraire de Nouméa ce lundi. La veillée s'achève à 20h pour reprendre demain, mardi 26 mai à partir de 7h. La cérémonie religieuse sera célébrée en la chapelle du centre ce mardi 26 mai à 10h15, suivie de l'inhumation à 11h au cimetière du 5e kilomètre. La famille s'excuse auprès des familles des personnes qui n'ont pu être citées. Cet avis est signé par la famille Mataou. Aux familles Prévéraud de Sonneville, Ranlès, aux familles Russel, Houchard, Thauvin, à la famille Ley, Christophe. La famille vous fait part du décès de Madame Ranlès Valentine, décès survenu ce 20 mai 2026. La veillée aura lieu demain à la morgue municipale de Païta de 9h30 à 20h. Une deuxième veillée reprendra ce mercredi 27 mai de 8h à la levée du corps. La cérémonie religieuse sera célébrée à la chapelle du centre funéraire de Païta ce mercredi 27 mai à partir de midi, suivie de l'inhumation au cimetière de Païta à 13h. Pas de coutume, mais une urne sera mise à disposition en salle de veille. La famille a la douleur et la tristesse d'annoncer le décès de Monsieur Yehoué Nalouane Jacques, décès survenu ce mercredi 13 mai à l'âge de ses 58 ans à son domicile à Dembéa. Le corps va être transféré par le Bétitcho aujourd'hui, ce lundi 25 mai, vers Marie. Le 16 mai 2026 dernier, le comité régional du Palika du pays Nengone apprend le décès de M. Nalouane Yehoué. Il nous quittait à l'âge de ses 58 ans. Militant indépendantiste de premier rang de notre Palika national, militant invétéré et actif dans sa section de base de Wakoneonaidi du comité régional Nengone Palika. Il était surtout une figure du militantisme kanak et d'enfants engagés dans son pays Nengone. Un exemple, il fut à 23 ans pris comme JSD sous les ordres de M. Gombey, Jean-Marie, ancien maire de Marie, qui lui offre des formations pour le titulariser sur un poste de technicien dans la commune.
Aimé de ses pairs, ses collègues le portent pour des responsabilités syndicales à l'USTKE. À sa chère épouse et sa famille qui ont partagé, le 6 mai dernier,

gagné un gâteau d'anniversaire et l'ont accompagné jusqu'à son dernier voyage. Le comité régional du Palika Ningoni vous adresse ses sincères condoléances les plus profondes et exprime sa grande tristesse d'avoir perdu un frère, un ami, un camarade parti très tôt. Rejoindre les esprits de nos vieux qui l'ont précédé et qui ont permis que ces combats soient tout aussi déterminants et doivent être menés jusqu'à leur terme. Merci à toi Nalo pour ce chemin parcouru et d'avoir porté fidèlement les consignes et l'idéologie de notre parti. Tiorion Dubua, Aiked Aichadawen, camarade. Ce communiqué est signé par le comité régional Palika Ningoni.

Et nous ne présentons pas de communiqué pour la deuxième partie chez du Radio Service. Pour ceux qui désirent reprendre la lecture des avis chez 2DC, je vous invite à vous rebrancher sur la fréquence à partir de 17h05 pour le prochain canal information. Et notamment le canal information que vous venez de suivre à l'instant. Une petite information peut-être à réitérer pour ceux qui désirent envoyer un communiqué, un avis de décès, je vous invite à vous l'envoyer sur la boîte mail de la radio à l'accueil@rdk.nc. Nous, il est 11h17 sur nos ondes, le prochain arrêt. Ça sera en information, c'est Romain Méhoun que l'on aura à midi pour le dossier de la mi-journée. On repart avec vos demandes, c'est chez Charzy, le titre Tama, Fafine, belle écoute.

À l'instant, c'était Tama Fafine chez de Charzy. Alors tout à l'heure, on m'a demandé plutôt la version IA. J'ai recalé ça sur la playlist. Et je m'excuse. Mais en tout cas, c'était joli. Charzy, Tama Fafine. Nous, on continue avec vos demandes musicales. On repart en reggae. Peter Tosh et le titre Want, Dread and Alive. Belle écoute.

À l'instant, Atmanox, le titre, le feu. Il est 11h49 sur nos ondes. Pour la suite, c'est en information à midi. C'est Romain Mehoun que l'on aura pour le journal de la mi-journée. On repart avec vos demandes musicales. Ce sont deux titres de Lia. Tama Fafini, le titre de Charzy. Puis toute la nuit. Compadence de Lia aussi. Vos deux demandes musicaux. Belle écoute à tous.

0: Monsieur, bonjour. Bienvenue dans notre dossier de la rédaction. Et pour ce midi, nous allons parler de théâtre. Et nous allons évoquer la pièce de théâtre intitulée Barrage, et qui revient sur les émeutes qui ont secoué notre pays en mai 2024. Une pièce de théâtre qui plonge le spectateur au cœur des tensions politiques, identitaires et sociales qui ont marqué l'archipel. Sur scène, deux enseignants, Kevin, loyaliste caldoche, et Marguerite, indépendantiste kanak. Ensemble, ils montent un barrage pour protéger un collège menacé par les violences. Une nuit sous tension où les convictions politiques se confrontent à l'urgence de survivre et de dialoguer. Mise en scène par Frédéric Andreau, la pièce est interprétée par deux comédiens calédoniens, Stéphane Piochot et Laurence Bollé. Le spectacle revendique une parole sans concession, loin des dogmatismes, pour interroger chaque citoyen sur la situation calédonienne. Et pour nous en parler, on reçoit Jenny Brifa, autrice de la pièce, et Laurence Bollé, comédienne.
1: Bonjour, bonjour pays, bonjour à tous. Merci de l'invitation, merci de me donner l'occasion d'expliquer la démarche. Je comprends évidemment la souffrance des familles, des gens du pays et des gens de tout le pays. Et justement, dans la pièce, il y a un moment où on parle des jeunes qui ont perdu la vie et aussi du côté militaire aussi, du côté du gendarme, du jeune gendarme aussi. Et il y a le personnage calédonien blanc qui dit que ces jeunes, c'est des jeunes du pays. Donc moi, je veux dire aussi, aujourd'hui, je suis très émue de le dire, que j'ai les poils qui se hérissent, parce que pour moi, c'est pas des jeunes kanaks. Enfin, si, c'est des jeunes kanaks, mais c'est des jeunes du pays. Ce que je veux dire, c'est que c'est aussi mes enfants. C'est pas que les enfants des kanaks, c'est les enfants du pays. Et on est... Voilà, moi aussi, je suis née dans ce pays. Moi aussi, le souffle, il est passé par moi, ici. Et moi, c'est... Voilà, c'est ça le but de Barrage, en fait. C'est de se rappeler de ce qu'on a tous en commun. Et je sais qu'il peut y avoir des propos des uns ou des autres qui peuvent heurter, qui parfois sont, à mon sens, déplacés. Et je veux dire que c'est pas parce qu'on est blanc qu'on pense tous pareil. C'est pas parce qu'on est kanak qu'on pense tous pareil. On est des êtres humains, on a notre liberté de penser. Et voilà, ce spectacle-là, il essaie, comme les autres spectacles qu'on a fait avant, avec mon équipe, avec Laurence, avec Stéphane, de se rappeler de ces liens qu'on a entre nous et de recréer des ponts entre nous. Et je crois qu'on a cassé beaucoup de ponts l'an dernier, enfin il y a 2 ans maintenant. Maintenant, il faut qu'on reconstruise nos ponts là entre nous. Et c'est ça le but de Barrage. Voilà. Donc je m'excuse auprès des familles si certains ont pu se dire « Mais pourquoi ils font ça ?» Nous, on est encore dans la douleur. Mais justement, moi je pense que c'est comme un cyclone. Des fois, voilà, le cyclone il casse tout, puis derrière ça repousse mieux, ou derrière un feu, un incendie. Hein. C'est ça l'idée. C'est de se dire « Bon, maintenant, faut que ça repousse. » quoi. Voilà.
0: À travers ce spectacle Barrage, qu'est-ce que, justement, vous avez comme message à passer ?
1: Barrage, c'est l'histoire de deux professeurs, déjà, qui vont tenter de protéger leur établissement, parce qu'il y a les émeutiers qui veulent brûler un collège. Donc, ces deux professeurs, c'est Stéphane Piochot, qui fait le professeur caldoche, qui, lui, est plutôt contre l'indépendance, et la professeure kanak, Marguerite, qui, elle, est pour l'indépendance. Mais ce n'est pas des militants purs et durs. C'est juste, j'allais dire, des gens comme vous et moi. Moi, je suis militante d'aucun parti. Mais à un moment, il faut voter. Et on nous demande, c'est oui, c'est non. Bon, ben, faut bien dire oui ou non. Donc voilà, eux, c'est des gens, ils se disent au moment de voter, bon, ben, moi, je suis pour l'indépendance, moi, je suis contre. Mais... Du coup, comme c'est pas des militants bornés, purs et durs, ils arrivent à se parler quand même. Voilà. Même si parfois, ils s'engueulent. Ils vont s'engueuler fort parce qu'ils sont pas d'accord. Voilà. Et donc, à travers ces deux personnages, l'idée, c'était de se rappeler justement que on a des choses en partage, qu'on peut ne pas être d'accord sur l'issue politique. Mais finalement, ils vont se rendre compte qu'ils sont beaucoup plus proches même que ce qu'ils pensaient, même politiquement finalement, hein, à un moment dans la pièce. Et c'est ça le message, c'est ce couple en fait, je pense qu'il représente la majorité des Calédoniens, peu importe nos communautés, quoi. Et pendant la pièce, il n'y a pas que cette histoire autour du collège à protéger. Hein. Ils vont interpréter d'autres personnages parce qu'ils vont être au téléphone avec la famille, il va se passer plein de choses. Et donc, on va être transporté dans plein d'endroits de Nouméa pendant toute cette nuit, cette première nuit. Ouais.
0: Pour cette pièce, comment vous avez travaillé entre témoignages, fiction, matériaux documentaires?
1: Oui, c'est vrai, vous avez raison. C'est une pièce où on entend beaucoup d'archives, des journaux, notamment des journaux de France d'ailleurs, pour montrer à quel point l'événement a eu un impact important aussi médiatiquement. Et puis, il y a aussi des archives sonores qu'on a récupérées sur Facebook, sur les réseaux, sur les barrages, etc. L'idée pour moi, comme vous savez, au départ, je suis journaliste, donc c'est vrai que c'était important pour moi que cette pièce, elle ait un côté journalistique dans le rappel de certains faits, dans le rappel de certains chiffres, aussi pour situer cette action. Bon, nous, les Calédoniens, comme évidemment, on connaît l'histoire, mais aussi parce qu'on a joué la pièce en métropole, c'était important pour nous que le public y comprenne, par exemple, c'est quoi cette histoire de corps électoral gelé, etc. Donc tout ça, c'est des choses qui sont abordées, mais avec légèreté, entre guillemets, enfin je veux dire, c'est pas un cours, hein, on fait pas un cours de droit, mais justement, grâce aux reportages qu'on entend de temps en temps, ça permet de resituer un peu le débat. Donc ça, c'était important d'ancrer dans le réel. Et puis les archives sonores réelles des réseaux, c'était bien parce que ça permet aussi de se replonger immédiatement avec le son dans les émeutes, quoi. Tout de suite, on y est, quoi.
0: Vous dites vouloir vous adresser en priorité à la métropole?
1: Non. Nous, la priorité, ça a toujours été le pays. Par contre, quand on a monté le projet, c'était tout de suite à la sortie. Enfin, il y avait encore le couvre-feu, tout ça. Donc, on était quand même encore dedans, quoi. Non, moi, le projet, tout de suite, quand j'ai appelé l'équipe, bon, déjà, on a commencé, on ne savait pas du tout si on allait pouvoir avoir de l'argent pour se financer. Donc, c'était un peu délicat. Donc, je les ai appelés en leur disant, moi, j'ai envie... Moi, je pense à l'après, c'est-à-dire que là, OK, c'est encore... les ruines sont encore fumantes, mais après, comment on fait pour reconstruire, nous, nos liens? Et je pense que le théâtre, il peut aider à ça. Et donc, je leur ai demandé s'ils étaient OK pour qu'on se lance dans l'aventure, sachant que sur l'aspect financier, c'était très incertain. Et ils ont dit oui tout de suite. Voilà, on a tous dit, c'est pour le pays, on va le faire. Mais du coup... Comme les salles de spectacle, on ne savait pas ce qui était ouvert, ce qui était fermé, les trucs avaient brûlé. Enfin bon, c'était quand même un bazar pas possible. Et que Laurence vivait en France, moi aussi, le metteur en scène aussi. On s'est dit, bon, le truc le plus logique à faire, c'est de commencer à le travailler en France, de le jouer d'abord en France. Aussi parce qu'on voulait voir, on s'est dit en France, il y a quand même des Calédoniens qui vont venir voir le spectacle. Et du coup, on va voir aussi les réactions. Ça va permettre aussi de nous rassurer un peu parce qu'on avait un peu peur quand même. Enfin, quand je dis peur, c'est pas peur, c'est plutôt on était émus et puis on craignait un peu même des Calédoniens qui vont venir voir le spectacle. Et du coup, on va voir aussi les réactions. Ça va permettre aussi de nous rassurer un peu parce qu'on avait un peu peur quand même. Enfin, quand je dis peur, c'est pas peur, c'est plutôt on était émus et puis on craignait un peu de savoir

0: parle de nous en métropole. Voilà. Pour que les Français de France, là-bas, ils entendent une autre voix que ce qu'ils voient aux infos et tout ça, et qui, voilà, qu'ils entendent notre voix à nous. Et ça, c'était important. Donc voilà. Mais la priorité, ça a toujours été le pays. Et voilà, et donc c'est pour ça que là, par exemple, on va aller jouer après au Festival d'Avignon, mais je tenais absolument à ce qu'on joue à Tchibaou avant d'aller à Avignon. Je dis, on ne peut pas jouer deux fois en France et venir après en Calédonie, ce n'est pas possible, on ne peut pas faire ça. Donc voilà.
1: Mais vous avez fait déjà des représentations en France. Alors, vous avez parlé de la réaction des Kanaks qui étaient très contents de la prestation. Mais est-ce que vous avez eu des retours de la part d'autres communautés ?
0: Oui, on a eu des Calédoniens. Bien sûr, il y avait des Calédoniens blancs ou métis qui sont venus. Les réactions, c'était pareil que pour les Kanaks. Hein. Tout le monde a eu les mêmes réactions, c'est-à-dire... Il y a ceux qui étaient très émus aux larmes, hein, qui pleuraient. Moi, je me rappelle d'une représentation où, deux rangs devant moi, il y a une jeune fille, pendant tout le spectacle, elle reniflait d'émotion, en fait, parce que c'est pas un spectacle triste, hein, mais c'est un spectacle qui nous remet dedans. Donc forcément, on a beaucoup d'émotions. Puis on se dit quand même quel gâchis, quoi. C'est ça. Mais, et puis après, il y a des gens qui sont ressortis aussi en nous disant que c'était un spectacle qui donnait de l'espoir. C'est un spectacle aussi où il y a de la poésie, enfin, qui est poétique, il y a de l'humour. Donc, quand il y a des petites feintes de chez nous, alors là, tout le monde rigole, voilà, et ça fait du bien. Donc, non, je pense que ce que tout le monde nous a dit, c'est que ça faisait du bien parce que c'est un spectacle qui remet les choses à leur place, en fait. D'accord. Voilà.
1: Voilà, justement. Est-ce que pour vous, Barrage, c'est une pièce politique ou une pièce sur l'impossibilité de politique?
0: Alors, c'est une pièce fondamentalement politique, non pas parce que ça parle de politique politicienne, on en parle très peu, hein, on parle très peu des partis politiques, tout ça dans le spectacle, vraiment c'est pas le sujet. Le sujet, c'est plus de montrer effectivement qu'on s'est mis, comme si on avait été emboucané par nous-mêmes, dans une incapacité à sortir d'un piège politique, quoi, en fait. C'est plus ça, voilà. Mais moi, je continue à croire en la politique, avec un grand P, c'est-à-dire, voilà, c'est la politique chez les Grecs, hein, puisque c'est eux qui ont inventé la démocratie, etc., c'est quand même l'art de gouverner pour que les gens vivent ensemble. C'est ça, la politique. Et ici, nous, on a inventé l'art de gouverner pour ne pas vivre ensemble. Donc, ça serait bien de revenir à la base de la politique, quoi, vraiment.
1: Peut-être pour finir avec vous, qu'aimeriez-vous que le spectateur retienne en sortant de la salle où il a été regardé Barrage ? Une émotion, une compréhension ou une question ?
0: Moi, je n'ai pas de préférence, je veux dire, c'est à chacun de recevoir le spectacle, voilà. Et les gens aussi... Je pense que dans notre pays, il faut qu'on s'habitue davantage aussi à la critique et au débat. Et il y a peut-être des gens qui vont venir qui vont être déçus. Bon, ben, c'est le jeu, c'est comme ça. Et il y en a d'autres qui vont sortir et qui vont trouver ça fantastique. Il y en a qui vont, comme je disais, être émus. D'autres qui vont ressortir en se disant, il y a de l'espoir. D'autres qui vont, voilà. Et tout est OK, quoi. Il n'y a pas de bonne ou de mauvaise réaction. Il n'y a pas de bonne ou de mauvaise pièce de théâtre en soi. Voilà, c'est pareil sur le fait de présenter cette pièce. On en a parlé au début de cette interview. Par rapport au grand public aussi, parce que vous parliez de la réaction chez les Kanaks. Mais je sais que chez les Blancs, j'ai vu sur les réseaux des gens dire mais faire de la pub sur ça, c'est pas normal, etc. C'est trop tôt. Et puis bon, moi je comprends, je lis ça, je me dis bon, ok, mais il y a effectivement des gens pour qui c'est trop tôt pour en parler, puis il y a des gens qui ont besoin d'en parler. Et donc je pense qu'il faut respecter les deux. Nous, on respecte vraiment totalement les gens qui n'ont pas du tout envie d'en parler, qui disent c'est bon, ça suffit. Mais il faut aussi comprendre qu'il y a des gens à qui ça fait du bien de reparler, de pouvoir mettre les mots. On est terre de parole, hein. Mettre les mots, c'est aussi important. Et donc il faut juste respecter ça aussi.
1: Merci beaucoup.
2: Olé.
1: Allons. Alors d'abord une présentation, vous êtes...
3: Madame Laurence Bollet.
1: Madame Laurence.

0: Boulay,
1: Oui.
0: vous êtes originaire de l'IFO.
1: Oui, mais j'ai grandi à Tours dans le nord.
0: Comment vous avez été repéré?
1: J'étais en métropole faire mes études et tout ça, et à la sortie de mon école,
0: École de théâtre.
1: mon école de théâtre, Jenny cherchait une comédienne pour, à l'époque, faire Femmes bien ensemble, la dernière de sa trilogie des Femmes mâles. Et du coup, j'ai passé le casting, on s'est vu comme ça, et c'est parti comme ça. Et depuis, elle m'appelle à chaque fois et ça marche, ça fonctionne.
0: Alors, pour barrage, vous avez lu le texte d'abord?
1: En fait, au tout début, juste à la sortie des émeutes et tout, c'était encore très tendu. Moi, je venais d'arriver de métropole. Vraiment, elle a dit, elle nous a appelés, elle fait, ça vous dit que j'écrive dessus, peut-être que ça va être une écriture collective, on ne sait pas trop, mais j'aimerais bien en parler, quoi. Et tout de suite, on a fait, ben oui, c'est important pour nous, c'est important pour le pays, même en revenant, en sentant tout ça et d'avoir vécu les émeutes de l'extérieur, j'avais besoin aussi que quelqu'un mette des mots dessus et voilà quoi, c'était tout naturel de dire, ok, oui.
2: Pardon, je me permets sur l'écriture. C'est vrai que, comme tu dis, vous avez dit OK avant que j'écrive, mais c'est aussi parce qu'il y a un chemin de confiance entre nous et
1: Ah
2: que
1: oui, totalement.
2: c'était. Elle sait, Stéphanie sait que je travaille toujours dans un équilibre entre les deux pensées, des loyalistes et des indépendantistes, et que surtout l'idée, c'est de respecter tout le monde. Mais c'est pas de faire comme si tout le monde était beau, tout le monde était gentil, hein, parce qu'il y a des carnes des deux côtés, on est bien d'accord. Mais voilà, c'est que je fais attention à ce qu'il y ait toujours un équilibre.
1: Oui, mais
2: Voilà.
1: totalement. C'est ce que j'aime dans l'écriture de Jenny, le fait de travailler avec Jenny, avec Stéphane, avec l'équipe qu'elle a constituée autour de ce projet. C'est qu'il y a vraiment une relation de confiance. Du coup, on sait qu'on est, comme on dit, on est safe, quoi.
0: Ouais,
1: On peut
0: d'accord.
1: pas nous, on peut nous reprocher plein de choses, mais pas ça, quoi.
0: D'accord. Alors, quel rôle vous jouez dans le
1: Alors, je
0: texte?
1: suis Marguerite, professeure Kanak indépendantiste, et je suis là et je discute avec. Avec Kevin,
0: D'accord.
1: Stéphane, joué par Stéphane Piochaud.
0: Et tu as d'autres rôles aussi.
1: Oui, j'ai d'autres rôles. On jongle. Comme on n'est que deux au plateau, on jongle entre les rôles de une maman,
0: Caloche.
1: une maman caldoche, un jeune Kanak joué par Stéphane Piochaud. Vraiment, on se fait des allers-retours comme ça entre tous les personnages.
0: D'accord. Alors, quel est votre sentiment aujourd'hui d'être là, à cette place, de jouer Marguerite?
1: Ben, j'avoue que pour faire bien ensemble, j'avais pas trop d'appréhension et tout, mais là, comme c'est un sujet qui nous touche tous, on l'a tous vécu différemment ces émeutes, mais on l'a tous vécu, même c'est la même blessure pour tout le monde. Et du coup, enfin, je suis très contente de venir jouer ici parce que c'est important. Quand on a joué à Paris, on a eu des retours aussi de Parisiens de Paris qui, eux, en écoutant la pièce, ils se sont dit, mais c'est pas du tout ça les infos qu'on avait, quoi. Du coup, je me dis que c'est important aussi que si eux, ils ont entendu ça comme ça avec des oreilles des oreilles, du coup, pour le coup, et ben, chez nous, ça va être entendu aussi pareil. Du coup, en vrai, je suis trop content je suis trop fier de venir jouer ce spectacle ici. Et en même temps, j'appréhende parce que c'est comme disait Jenny tout à l'heure, il faut savoir prendre la critique et au sortir de ce spectacle, c'est sûr qu'on aura différentes réactions, quoi. T'as le droit de sortir de ce spectacle énervé, t'as le droit de sortir de ce spectacle triste. Enfin, c'est OK. Et j'appréhende toutes ces réactions et en même temps, j'en ai besoin. Enfin, je sais pas comment expliquer ça, mais j'en ai vraiment besoin pour confirmer que c'est la bonne direction à prendre, quoi. Que juste on se parle, venez, on se parle comme on faisait toujours, comme on a toujours fait. Enfin, je sais pas, moi, mes grands-pères.
0: C'est-à-dire que le spectacle pour vous est un espace de dialogue dans des situations comme ça où peut-être il y a encore les fractures sont aussi profondes.
1: Oui, c'est totalement ça, genre, moi, j'ai senti ça quand je suis revenu. Je suis revenu un mois après les émeutes, parce que mon billet a été annulé et tout le tas de tralala, genre vraiment. J'ai senti vraiment cette fracture, quoi, entre les communautés, entre. Je me suis dit, non, mais c'est pas possible, en fait. On peut pas dire qu'on est une terre de parole et une terre de partage et par derrière se regarder mal de travers, tu vois. Enfin, Pour moi, c'est ça. Et ce spectacle permet de revenir dans un espace où on va se poser, on va discuter, on va se dire les choses, peu importe les mots qu'on utilise, mais on se dit les choses comme on a toujours fait, quoi. Même à la tribu, quoi. On fait ça, on se dit les choses et voilà, et ça passe ou ça casse, mais au moins c'est dit. Oui.
0: Alors, après la représentation, vous en avez fait beaucoup en France,
2: 16.
1: 16, ouais. 16 représentations.
2: Je peux me permettre sur l'espace de dialogue. J'en profite pour dire qu'après chaque représentation, il y aura un espace, un temps de discussion entre l'équipe et puis le public, parce que justement, on voulait vraiment que ce soit un outil de dialogue et derrière de permettre aux gens
1: De
2: de se
1: voir.
2: parler, de parler. Et du coup, ce sera animé par des médiateurs. Il y aura un psychologue, il y aura une anthropologue. Voilà. Donc, j'allais dire, venir voir Barrage, c'est vivre une double expérience.
0: En tout cas, les représentations ici, ça commence quand?
2: Alors, c'est à partir de jeudi prochain, donc du 28 mai au 31 mai, à Tchibaou. Jeudi, vendredi, c'est à 19h et samedi, dimanche, c'est 18h. Le spectacle, il dure 1h05. Et puis, le petit temps d'échange derrière, pour ceux qui veulent, les gens peuvent sortir s'ils n'ont pas envie, hein. Mais ça durera une demi-heure, trois quarts d'heure, donc comptez 2 heures, quoi. Les places sont en vente chez eTicket.nc et dans les points de vente Canal+. À Leader Price Magenta, il y a un magasin Canal+ et celui et il y a le Canal+, vous savez, les magasins Canal où on peut aller acheter les décodeurs, près de l'ancien Ciné City, là. Bon, ça, c'est pour les vieux comme nous. On a perdu les jeunes.
0: Voilà, vous êtes Kanak, originaire de Moujaouen.
1: Moushaoui.
0: Moujaouen. Voilà, pour vous, en sortant de la salle, qu'est-ce que vous souhaitez que le public, la personne qui a regardé le spectacle, retienne?
1: Ben, je veux qu'ils retiennent qu'on se parle, quoi, qu'on peut reparler et qu'on n'est pas que ça. On n'est pas que ces politiciens qui se parlent en se tirant dessus, machin. On est beaucoup plus que ça, beaucoup plus que les violences, beaucoup plus. On est un joli peuple, quoi, tous ensemble, dans la joie et la bonne humeur. Enfin, de l'amour, quoi, en tout cas, l'amour qu'on a les uns pour les autres, même si on s'envoie des piques, mais c'est la façon de nous aimer, quoi, qui aime bien, châtie bien. Du coup, c'est. Vas-y, venez, on se reparle, parce que j'ai l'impression que depuis, on
0: Ensemble,
1: ose.
0: le vivre ensemble, on
1: Exactement.
0: parle depuis.
1: C'est ça. Depuis toujours, et vas-y, venez, on le met en action.
0: Selon vous, peut-être pour terminer, Jenny, la pièce aussi interpelle sur le vivre ensemble.
2: Ben pour moi, souvent, dans les critiques qu'on me formule sur mon travail depuis toutes ces années, souvent, il y en a qui disent « Ah, mais bon, Brifa, elle est naïve. C'est un peu les bisounours, sont vivre ensemble et tout. » Mais en fait, moi, je ne suis pas naïve. Je parle de ma vie à moi. Voilà. Moi, j'ai grandi dans un quartier où mes meilleurs copains, dans ma rue, ils venaient de Poya, les Merereux. Donc voilà, j'ai grandi avec eux qui me racontaient les histoires d'esprit, à la tribu, tout ça. Et puis en échange, moi, je leur ai, on vivait d'autres choses. Donc on a grandi ensemble. Après, j'étais au collège de Boulary, on était tous ensemble. Le parrain de ma fille, il est wallisien. Ma fille, son troisième prénom, c'est un prénom de Jéhu. Voilà, ça, c'est ma vie. Donc, ne me dise pas que ça n'existe pas. Voilà. Moi, je ne serais pas ce que je suis si j'étais pas née ici, sur cette terre. Et que pour moi, cette terre, qu'elle s'appelle Kanaky, Nouvelle-Calédonie, Kanaky, Nouvelle-Calédonie, c'est ma terre.
1: Elle résonne pareil.
2: Voilà, elle résonne pareil. Mettre des. C'est pas moi qui vais dire que les mots sont pas importants. Les mots sont très importants. Mais je crois qu'il y a plus important que les mots. Ce pays, il existe. Voilà. Et il existe en nous, et je pense qu'il faut que chacun accepte ça, et que on peut, il faut revenir au respect, en fait, se respecter les uns les autres, quoi. Et je le dis pour les gens qui ont ma couleur de peau, mais je le dis aussi pour ceux qui sont kanaks, il faut qu'on se respecte, voilà, de nouveau, et qu'on valorise la place de l'autre dans ce pays. Mais je dis ça, mais c'est pareil partout sur la planète, en fait. On est, voilà, faut pas oublier qu'au final, on vient tous du même peuplement là, qui a émigré partout sur la planète. Et voilà. Et encore une fois, c'est pas être naïf, pas du tout. C'est au contraire être pragmatique. c'est très ancré dans le réel que de dire ça. Parce qu'à un moment, aujourd'hui, on va pas, on va, je veux dire, il n'y a pas la, les canaques, vous n'allez pas partir d'ici, nous, on ne va pas partir non plus. Donc voilà, il faut vivre ensemble, mais ce n'est pas une. Il ne faut pas le prendre comme une punition. C'est un cadeau d'être dans ce pays et de partager ce pays. Et il faut, là je dis pour ceux de ma communauté, il faut accepter de dire oui, c'était. Je pense que beaucoup ont accepté de le faire, de dire oui, c'est le premier peuple, le peuple premier de ce territoire, ce sont les Kanaks. Vous avez une civilisation extraordinaire que l'on partage. Et c'est un cadeau. Moi, je suis bénie du ciel d'être née sur cette terre. Voilà. Mais quand je dis ça, moi, j'attends juste en retour qu'on me dise, ben, bienvenue, tu es chez toi. Voilà. Mais ça, moi, on me l'a toujours dit, en fait. Voilà. Et ça, c'est aussi le message que je veux dire aux gens de ma communauté. C'est moi, j'ai jamais eu de. Moi, on m'a toujours dit. Enfin, les Kanaks m'ont toujours dit que c'était chez moi ici. Voilà. Donc, je pense que c'est important d'avoir cette humilité, de reconnaître, reconnaître notre histoire pour effectivement vivre ensemble. Et ça n'empêche pas, quand je dis ça. Que moi, pour l'instant, je vous le dis, je pense qu'il vaut mieux qu'on reste dans la France. Mais je ne le dis pas en agitant des drapeaux bleu, blanc, rouge à la tête de tout le monde. Je dis juste que je comprends le cheminement intellectuel pour aller vers l'indépendance, etc. Mais je pense qu'aujourd'hui, c'est quand même aussi une chance de pouvoir continuer à être dans l'espace français pour plein de raisons, que ce soit pour effectivement l'hôpital, la question financière, la question aussi de la défense. Voilà, on voit, moi, les États-Unis, tout ça, ça me fait un peu peur quand même. Mais aussi pour des choses très importantes qui sont les valeurs aussi de la République française, liberté, égalité, fraternité. Et voilà. Et ça, je trouve aussi que la France, elle nous protège un peu de nous-mêmes. Et quand je dis de nous-mêmes, je l'ai dit dans les précédents spectacles, c'est aussi des élus locaux loyalistes. Hein. Et parce que parfois, et pareil chez les élus indépendantistes, hein, des deux côtés, je trouve que parfois, il y a des valeurs qu'ils oublient un peu trop vite. Et moi, je suis bien contente qu'il y ait la justice française qui nous protège, notamment sur la liberté d'expression. Voilà. Donc, parce que, voilà, je pense donc... Pour tout ça, j'ai fait une longue digression, mais je pense qu'on peut profondément respecter et le combat indépendantiste, et les Kanaks, et la culture Kanak, et la civilisation Kanak, et se dire, il n'y a pas de problème demain si demain on est indépendant, parce qu'on a voté pour l'indépendance, il n'y a pas de problème. Hein. Moi, je serai Kanak alors, il n'y a pas de problème. J'ai aucun problème avec ça. Mais à titre personnel, voilà, je trouve que à ce stade, c'est mieux de rester dans l'ensemble français. Voilà, mais ça n'empêche pas, encore une fois, je pense que ça, c'est une bonne attitude, en fait. Enfin, je veux dire, de se dire les choses comme ça. Voilà, et c'est un peu l'idée du spectacle. Et moi, je respecte totalement les gens qui disent « moi, je veux que ce soit Kanaki ». Ben oui, mais ça n'empêche pas qu'on soit amis.
0: Merci beaucoup, merci d'être venu. Peut-être un dernier mot.
1: Ben, venez nous voir et puis sinon, ben, on viendra vous voir.
3: Oui, c'est vrai qu'on va essayer de faire une tournée. Ah oui, c'est important.
1: Oui.
0: Pour la tournée.
2: Oui, la tournée. On est en train de travailler à la tournée. On veut dire aux mairies et aux tribus aussi, aux gens du Nord, des associations, etc., les scolaires, oui. Le spectacle, en fait, évidemment, il faut l'acheter parce qu'il faut bien qu'on paye les comédiens, le technicien, tout ça. Mais on a réussi à vraiment baisser le prix du spectacle. C'est vraiment pas cher. Donc, contactez-nous sur Facebook, sur ma page Jenny Briffa ou par mail à production.exil@gmail.com et là vous pourrez avoir tous les renseignements et parce que c'est vite fait de faire un bingo pour payer le spectacle hein. Pour la province nord on est aux alentours de bon après il faut rajouter l'essence et tout ça mais entre 75 à 100 000 francs donc c'est pas cher. Voilà, mais et puis si voilà, motiver les gens dans les mairies, tout ça pour qu'ils nous fassent venir, c'est important de partager ce spectacle avec nous tous.
0: Vous avez parlé d'Avignon ?
2: Oui, on va au Festival d'Avignon, on va jouer pendant 3 semaines au Théâtre des Outre-mer en Avignon. Du coup, c'est tout le mois de juillet. Voilà, donc on va faire 18 dates là-bas. Voilà, donc on y en est très contents. Puis la pièce, elle a eu un super écho en France aussi dans la presse nationale. Donc on est assez fiers. Hein. Voilà, donc il y a France Inter, Le Canard Enchaîné, Télérama qui ont parlé du spectacle. Donc c'est une grande joie de revenir pour le jouer au pays. On espère faire une grande tournée en brousse.
0: Merci beaucoup. Merci pour votre intervention et on invite le public à venir nombreux. On rappelle où est-ce qu'on peut se procurer les tickets.
2: Alors donc c'est sur eticket.nc ou dans les points de vente Canal+ et donc du 28 au 31 mai au centre Chibaou
4: à 19h.
2: Ouais, 19h jeudi, vendredi, 18h samedi, dimanche. Voilà.
0: C'était notre dossier de cette journée. Nous avons parlé de la pièce de théâtre Barrage, et on a reçu Jenny Briffa et Laurence Bollet pour nous en parler. Merci à vous, chers auditeurs, de nous rester fidèles. Je vous souhaite de passer une excellente journée sur nos ondes.

0: Bonjour, bonjour à tous et bienvenue sur les ondes de Radio Jido. Les lundis après-midi, nous vous proposons ce rendez-vous de la case de l'économie. Même si nous sommes ce lundi de Pentecôte, nous avons demandé quand même à notre invité de venir partager avec vous un moment pour pouvoir aborder un volet, un aspect de notre pays, le volet économique, pour parler de la situation économique de notre pays, pour pouvoir partager avec vous, poser sur la table les réflexions que porte en ce moment une des institutions de notre pays, qui est l'autorité de la concurrence de la Nouvelle-Calédonie. Nous avons le plaisir, et puis Monsieur le Président, nous avons le plaisir d'accueillir dans nos studios le président de l'autorité de la concurrence, Monsieur Stéphane Retterer. Bonjour Monsieur.
1: Bonjour, bonjour aux auditeurs de Radio Jido. On est ravis d'être avec vous ce lundi de Pentecôte.
0: Lundi de Pentecôte. Aborder cette émission, rappelons l'émission principale, pourquoi on a mis en place cette institution.
1: Oui, alors André, je pense que c'est toujours utile de rappeler les missions de l'autorité de la concurrence, même très très simplement, parce que c'est toujours complexe de comprendre le droit de la concurrence. Alors, pour faire très simple, hein, on est dans une économie de marché pratiquement partout dans le monde aujourd'hui. La plupart des pays ont une économie de marché. Et dans le cadre de ces économies de marché, très tôt, les économistes ont montré toutes les pratiques, hein, de la part des entreprises qui pouvaient remettre en cause le fonctionnement d'un marché, le fonctionnement des économies de marché. Pour faire simple, parmi ces pratiques, des pratiques que toutes les grandes entreprises connaissent, hein, ce sont le droit des ententes, les ententes de prix. Vous comprenez que si des entreprises réalisent des ententes de prix, il ne va pas y avoir de concurrence, donc il ne va pas y avoir de compétitivité sur les prix. Et donc, au final, c'est toujours le consommateur qui va payer ces prix très très élevés. Et puis la deuxième pratique qui vise vraiment la plus grosse entreprise qui est en situation de puissance économique sur un marché, c'est ce qu'on appelle l'abus de position dominante. C'est l'entreprise qui est en position dominante sur un marché et qui va réaliser des pratiques. Soit pour empêcher d'avoir l'accès d'un concurrent sur ce marché-là, empêcher qu'un concurrent pénètre son propre marché, soit réaliser des pratiques discriminatoires, etc., etc. Donc très tôt, on a créé dans le monde, c'était aux États-Unis à la fin du 19e siècle, hein, et puis ça s'est ensuite développé dans tous les pays européens à partir des années 60. On a créé un droit de la concurrence avec des autorités de la concurrence qui sont en charge de vérifier que les entreprises respectent bien ces règles. Donc en général, je m'arrêterai là, mais je dirais quand même la finalité, en général, les entreprises connaissent ces règles, donc les respectent. Mais évidemment, si vous n'aviez pas une autorité, il n'est pas certain que ces entreprises respecteraient ces règles. Voilà, c'est toujours important d'avoir un contrôleur qui vérifie cela. On vérifie à travers trois procédures qui sont soit les enquêtes du service d'instruction, c'est-à-dire que le service d'instruction, l'autorité est séparée, hein, en deux blocs. Il y a le collège qui juge et le service d'instruction qui poursuit, un peu comme un parquet. Et un jugement en droit pénal. Donc le service d'instruction va réaliser des enquêtes pour vérifier que les entreprises respectent bien ces règles, ne réalisent pas ces pratiques, on appelle ça des pratiques anticoncurrentielles. Et puis de l'autre côté, le service d'instruction reçoit des signalements des entreprises qui disent « Ah là là, attention, dans ce secteur-là, j'ai subi ceci, j'ai subi cela, ou j'estime que cette pratique pourrait être qualifiée de pratique anticoncurrentielle ». Et puis on a une troisième voie qui est les saisines, c'est-à-dire que véritablement l'entreprise estime qu'elle est victime d'une pratique anticoncurrentielle. Elle le fait seule ou elle prend un avocat et elle saisit l'autorité. Et alors ensuite le service d'instruction instruit et peut porter l'affaire devant le collège. La finalité de tout ça, et je m'arrêterai là, c'est juste que ce droit de la concurrence, dans cette économie de marché qui vise à limiter ces pratiques anticoncurrentielles, a pour objet de développer la compétitivité des entreprises. Et cette compétitivité de l'entreprise, elle est vraiment à la source de l'innovation des entreprises. Et cette innovation des entreprises va permettre, au final, le développement de l'emploi, évidemment, de l'investissement et au final de la, ce qu'on dit, la croissance économique. Voilà. Donc le droit de la concurrence, c'est un régulateur des comportements des entreprises. Je terminerai juste, encore une fois, je rajouterai juste une compétence qui est une compétence très très importante de l'autorité de la concurrence en Nouvelle-Calédonie, c'est son pouvoir de conseil. De conseil du gouvernement, voire conseil, je dirais, du Congrès, parce que le président de la concurrence, il faut le savoir, est à la c'est un service public, hein, c'est une autorité administrative indépendante qui est à la disposition du gouvernement, mais qui est encore plus à la disposition du Congrès pour expliciter, pour voilà, pour éventuellement conseiller pourquoi proposer, pourquoi modifier telle réglementation dans un sens plus concurrentiel ou pas. Voilà. Donc ce rôle de conseil est fondamental en Nouvelle-Calédonie qui, vous le savez, est une économie très réglementée, très administrée.
0: On a mis du temps pour la mise en place de cette autorité.
1: Oui et non, parce que vous vous rappelez, la mise en place d'autorité s'est faite en 2012-2013 sous fond de vie chère, et la vie chère est une problématique qui est une problématique de la structure de l'économie calédonienne, et c'est cette structure de l'économie calédonienne qu'il faut arriver à faire évoluer, à faire évoluer. En Polynésie, ça a été la même période, c'est-à-dire que les deux autorités sont nées à peu près au même moment. Le droit de la concurrence en Calédonie est né en 2014. En Polynésie française, c'est en 2015. Donc vous voyez, les deux îles ont été là. Après, vous avez raison, l'autorité a mis du temps à naître parce que le droit à la concurrence est né en 2014 et pourtant l'autorité n'est née qu'en 2018. Donc 4 années un peu tumultueuses pour savoir... qui ont été comme président, voilà, ça a été, mais ça vous êtes mieux placé que moi, vous avez peut-être le regard historique de la création de l'autorité. Bon, au final, en 2018, on a réussi à la mettre en place. Les débuts sont toujours difficiles. Ce que je pourrais peut-être ajouter, c'est qu'une autorité de la concurrence dans tous les pays du monde, c'est à peu près 10 ans pour avoir sa vitesse de croisière. Et pour être reconnu et utilisé par les entreprises, je dirais, dans leur environnement économique plus facilement ou plus régulièrement, à travers, comme je vous ai dit, des signalements ou des saisines. Là, on est à 8 ans, voilà, il nous reste peu de temps pour que véritablement on soit totalement reconnu par les entreprises calédoniennes, et je pense qu'on l'est déjà.
0: Beaucoup de détracteurs, quand même, il faut noter qu'il y a beaucoup de détracteurs en disant que c'est une institution qui ne sert pas à grand-chose. Est-ce que c'est du fait, cet argument-là, est-ce que c'est du fait que notre économie, caractérisée par l'isolement, un marché très réduit ?
1: Ah, ça c'est une réalité économique, puisque l'autorité de la concurrence l'a dit, l'a redit depuis 2020, dans son avis sur les mécanismes des prix, où... On a très bien analysé et on connaît très très bien les raisons de la vie chère en Nouvelle-Calédonie. Il nous faudrait plusieurs heures pour revenir sur tout ça ensemble, André, on ne va pas le faire. Mais non, déjà notre avis de 2020 le dit très très bien. Après, il ne faut pas se tromper de combat. C'est-à-dire que concrètement, l'autorité de la concurrence, elle est faite pour ce que je vous ai dit. Pour certains comportements de marché... des entreprises, soit ne s'exerce pas sur son économie et soit éventuellement sanctionné et réprimé par l'autorité. Mmh. En partant du principe que les entreprises ont une autorégulation et ne devraient pas aller dans ce sens-là. Après, les raisons de la vie chère, c'est autre chose. Il y a énormément de facteurs sur la vie chère et des facteurs qui ne relèvent pas des compétences de l'autorité de la concurrence. Prenons-en un qui paraît une évidence. Mais la fiscalité, par exemple, la fiscalité, et c'est normal, la fiscalité est là pour aussi avoir des ressources financières pour le territoire, mais la fiscalité est une cause de vie chère. L'éloignement, le transport, voilà, certaines pratiques, on pourrait y revenir. Sur toute la chaîne de distribution est une cause de la vie chère.
0: D'accord.
1: Mais on pourra y revenir à travers les exemples, si vous le souhaitez, plus longuement. Mais... Sur les détracteurs, disons que Dans la période actuelle, ça se comprend aussi. C'est-à-dire que concrètement, les entreprises sont en difficulté et souhaitent pouvoir exercer plus largement leur activité économique en période de crise. C'est du classique. Mais justement, une autorité de la concurrence en période de crise doit être encore plus vigilante. Je le dis à vos auditeurs et à la radio. Aujourd'hui, on a encore plus de signalements de la part des entreprises depuis 2025-2026. Plus de signalements et plus de saisines. Pourquoi? Parce que justement, en période de crise, eh bien, il y a des risques ou des tentations, on va dire, de dérapage de la part des entreprises, et l'autorité de la concurrence doit être présente.
0: On doit être présente et être vigilant
1: et vigilante
0: à ces pratiques-là. Est-ce qu'on peut revenir sur, c'est quelque chose qui s'est passé sur la suite de vous avez à un moment donné pointé du doigt la situation de Ericsson qui était en 2024, qui était un exemple. Comment ça s'est passé ensuite? Est-ce qu'une fois que vous avez pointé du doigt une situation de quasi-monopole, qu'est-ce qui s'est passé par la suite?
1: Bon, l'affaire Ericsson, c'est 2025. Donc, si vous voulez, 2024, pardon. Ericsson, ce sont des droits exclusifs d'importation. Donc, le droit exclusif d'importation, c'est-à-dire que posséder une exclusivité d'importation, je dis bien d'importation, hein, importer un produit en Nouvelle-Calédonie, c'est interdit depuis 2012 dans tout l'outre-mer français. Donc c'est une interdiction. Vous ne pouvez pas avoir de droit exclusif d'importation. J'ai envie de dire tout l'outre-mer français, sauf la Polynésie, parce qu'ils sont revenus sur cette interdiction, mais sur tout l'outre-mer français. Donc, on sait pertinemment que les droits exclusifs d'importation sont interdits. Si l'autorité de la concurrence, dans le cadre d'une enquête, ou dans le cadre d'une saisine, ou d'un signalement, puisqu'on était dans le cadre d'un signalement, s'aperçoit qu'il existe un droit exclusif d'importation, c'était un droit exclusif d'importation qui est un contrat entre la société Ericsson. Vous savez, Ericsson, c'est une société qui fait de la téléphonie, des équipements de télécommunications lourds, les antennes, etc. Donc Ericsson, avec une société calédonienne, l'autorité de la concurrence a appréhendé ce contrat, a qualifié ce contrat, estimé que c'était bien des droits exclusifs d'importation, un accord exclusif d'importation, et a sanctionné. Alors la sanction est incroyable, puisque dans l'histoire de l'autorité, on a fait une sanction de plus de 400 millions de francs, hein, je dis bien 400 millions de francs, il y a un recours hein, de la part des entreprises devant la cour d'appel, mais c'est une sanction exemplaire, c'est aussi pour dire que ces droits exclusifs d'importation sont interdits. Voilà l'histoire. Très rapidement.
0: Passons maintenant à la situation du pays. Quel est le regard que porte l'autorité de la concurrence sur la situation économique de notre pays avant d'aborder la feuille de route? On parlait tout à l'heure des urgences. Cette caractéristique-là facilite le travail. Vous disiez, vous parlez du mot vigilance.
1: Non, ça ne facilite pas le travail parce que on comprend très très bien, nous, l'autorité de la concurrence, ce qu'on veut, c'est qu'il y ait plus d'activité d'entreprise. C'est le cœur de la concurrence, c'est l'activité entreprise, l'activité économique. Plus il y a des activités économiques, plus il y a de concurrence, plus il y a de la compétitivité, de l'innovation, de la croissance. Voilà. Donc, en cette situation particulière, l'autorité de la concurrence, évidemment, elle est derrière les entreprises. Elle est derrière les entreprises et elle souhaite ce développement de l'activité économique et de l'activité d'entreprise. C'est une évidence. Je le dis clairement, c'est une évidence. Donc, je serai toujours aux côtés des organisations professionnelles pour discuter, pour essayer de faire en sorte qu'il y ait plus d'investissements en Nouvelle-Calédonie, qu'il y ait plus d'activités économiques et activités d'entreprise en Nouvelle-Calédonie. Après, pour répondre à votre question, je pourrais y répondre de deux manières et on pourrait peut-être en parler assez longuement parce qu'il y a beaucoup de choses à dire, même si ce n'est pas forcément le rôle premier de l'autorité de la concurrence, c'est que il y a un aspect qui est inquiétant et négatif économiquement parlant pour la Nouvelle-Calédonie. On va parler, vous l'avez dit, urgence. Et après, je voudrais quand même avoir une note positive sur l'économie de la Nouvelle-Calédonie. Voilà. Alors, peut-être sur l'aspect négatif, c'est la situation des entreprises. Alors, on est surtout pour les petites et moyennes entreprises actuellement en Nouvelle-Calédonie qui arrivent au bout du bout de leur capacité de leur trésorerie, hein, pour parler clairement, et qui vont progressivement, sans reprise économique, sans confiance économique, ce que disent toutes les entreprises. Hein. Je me borne à répéter ce que disent les organisations professionnelles, bien sûr. Ces entreprises qui arrivent proches du redressement et de la liquidation judiciaire, de la défaillance, ce qu'on appelle économique, et sans reprise économique, ça va être très, très, très difficile pour ces petites et moyennes entreprises. Vous allez me dire, quand on a dit ça, qu'est-ce qu'on fait? Alors, il y a l'aspect du jour au lendemain avoir de la confiance, de l'espérance, de la confiance. Ça, vous le savez, ça passe plutôt par le politique. Je ne parle pas forcément de l'accord, d'un accord institutionnel, je parle du politique. Il peut y avoir un accord économique et social, tout est envisageable, mais il faut avoir une trajectoire politique forte pour redonner un minimum de confiance aux entreprises. Et puis après, toujours sur cette urgence, il y a les actions, les réglementations qui viseraient à sauver ces entreprises. Mmh. Et vous l'avez certainement vu, les organisations professionnelles ont fait des propositions. Ces propositions récentes, elles sont... c'est une proposition de réforme fiscale, c'est un choc fiscal, on peut l'appeler comme ça, un choc fiscal pour sauver, au moins sur l'année 2026, parce que c'est l'année 2026 qui va être compliquée à passer, pour sauver les entreprises sur cette année 2026 et l'emploi qui va avec. Alors, peut-être juste un mot pour vous dire ce qui a été proposé, mais je pense que les auditeurs, il y en a qui ont suivi ça, c'est concrètement des mesures qui visent à exonérer des cotisations patronales ou salariales, hein, des cotisations, ce sont des mesures fiscales et qui visent aussi à exonérer la petite entreprise qui a la patente. Je vous rappelle, pour ceux qui connaissent un peu la Polynésie française, c'est que la patente est exonérée, ceux qui montent une patente en Polynésie française sont exonérés pendant 3 ans. Donc il y a vraiment une logique d'exonération. Donc voilà, ces efforts sont tout à fait possibles, même si ça a évidemment un coût pour le gouvernement. Le gouvernement fait beaucoup de choses, hein. Il a fait déjà beaucoup de choses, mais là, c'est une question que je me pose, est-ce qu'il ne faut pas aller plus loin? Parce qu'on est vraiment là au bout du bout. Donc il y a des mesures fiscales, cotisations, patentes. Il y a la prolongation de l'aide à l'allocation de l'emploi. Donc c'est une mesure qui vise à permettre de bénéficier d'un système pour les demandes pour l'allocation l'AEME, hein, mm-hmm. Voilà. Donc vous avez c'est des mesures qui sont importantes et c'est une question qui est entre les mains là du politique, c'est-à-dire est-ce qu'il faut aller jusque là. Alors vous allez me dire mais comment on finance ça, c'est toujours la question. Alors ce qui est proposé par les entreprises, c'est assez intéressant, c'est évidemment baisser les dépenses publiques des collectivités, c'est toujours quelque chose qui est important, mais ce qui est plus fin, et je ne sais pas si vous l'avez vu, moi c'est comme ça que je l'ai compris, c'est il y a une deuxième disposition qui viserait, avec le pacte de refondation de l'État, d'utiliser certaines sommes qui sont déjà fléchées pour les réaffecter sur ce choc fiscal. Voilà, donc ça c'est entre les mains du politique, je pense que le Congrès l'a parfaitement compris, et à voir ce qui va être fait. Donc ça c'est l'aspect, je dirais, urgent, et je pourrais rajouter que ça fait 2 ans qu'on est dans l'urgence. Hein. Mmh. Ça fait 2 ans qu'on est dans l'urgence. Donc voilà, et ce sont des propositions qui existaient déjà il y a 2 ans. Voilà. Donc ça c'est l'aspect un peu inquiétant pour un président d'une autorité de la concurrence, de voir ces entreprises, ces défaillances des entreprises se multiplier et de voir si certaines mesures d'urgence pourraient avoir un effet bénéfique pour les entreprises, pour sauver l'activité économique. C'est la première des choses. La deuxième chose, c'est positif, je voudrais vraiment avoir un regard d'espoir avec vous, mais je dis un mot et après je vous redonne la parole, c'est de dire ce que je vois. Je suis arrivé en 2023, donc vous voyez, ça fait trois ans, c'est au mois de mai, donc ça fait plus de 3 ans maintenant. Et je constate qu'avec la chute du nickel, hein, on va dire, la diversification qui était un mot devient une réalité, une véritable réalité. Et je voudrais vraiment avoir une lueur d'espoir et d'espérance économique, évidemment, sur ce que je constate, ce qu'on peut voir se développer en Nouvelle-Calédonie, dans de nombreux domaines. Dans de nombreux domaines. Alors, on pourrait en prendre plusieurs, mais je vous les cite un peu à l'après-vert, et ensuite on peut en discuter si vous le souhaitez, en choisir certains. Donc, il y a des secteurs. Alors, on peut parler de l'autonomie énergétique et des projets d'autonomie énergétique, je pourrais en dire un mot. L'autonomie alimentaire, qui est une évidence. La transformation locale, avec des projets qui se mettent en place. Je n'ai noté quelques-uns, je le regarde en même temps. L'innovation numérique, avec des start-up qui sont de plus en plus performantes. Le développement de l'exportation. Depuis un an et demi, il y a une accélération avec un groupement privé, NCTI, et la CCI avec Business France, qui public qui développe l'exportation, et il y a des résultats et des réussites à l'exportation. Le port, on pourrait dire un mot sur le port. Vous voyez, ce que j'essaye de dire, c'est que je vois en tant que actuellement résident domicilié en Nouvelle-Calédonie, de nombreux projets qui se développent, certains réussissent. Certains sont en voie de réussite et qui sont très très positifs pour assurer la diversification de l'économie calédonienne. On peut citer récemment aussi les scories, en termes d'exportation des scories, extraction de minerais vers les États-Unis ou ailleurs. Vous voyez, c'est une multitude de projets. Voilà, donc ce côté positif, je souhaitais le relever. Et peut-être juste dire un mot, nous, on le perçoit, autorité de la concurrence, de manière concrète. À travers notre compétence. On a une compétence en matière de concentration et d'équipements commerciaux. C'est-à-dire que les entreprises qui veulent racheter une entreprise, lorsque ça dépasse certains seuils, doivent nous notifier, nous demander une autorisation. Et pareil sur les équipements commerciaux. Les équipements commerciaux, vous voulez mettre en exploitation un équipement commercial, une grande surface, un magasin, vous devez passer par l'autorisation lorsque vous êtes à plus de 600 mètres carrés, de l'autorité de la concurrence. Et ces projets, depuis la fin de l'année 2025, se développent. Il y en a de plus en plus. Et ça s'accélère. Ce qui veut dire que, alors, évidemment, ce sont des projets de grosses entreprises. Hein. Ce ne sont plus les petites entreprises. Je suis d'accord. Ce sont les grosses entreprises, les grandes familles, les entreprises qui ont des reins solides et qui ont une capacité d'investissement. Mais quoi qu'il en soit, ces projets qui étaient en arrêt durant l'année 2025, se sont redéveloppés et continuent à se développer depuis ce premier trimestre 2026. Mmh. Et c'est très très positif, ça montre qu'il y a un élan. Alors, parler de reprise ou de regain d'activité, vous employerez les termes que vous voulez, mais un élan vers quelque chose de positif en termes de réinvestissement sur ces projets calédonien.
0: La question qui peut être posée une fois qu'on a posé du moins ce constat-là sur la situation actuelle, c'est le rôle économique de l'État. L'État a-t-il déployé tous les leviers dont il dispose à travers les entreprises où là il est majoritaire pour pouvoir soutenir l'économie calédonienne qui est fortement appuyée ou soutenu financièrement par cet acteur économique?
1: Ah ben, l'État a sauvé la Calédonie, hein. Soyons clairs. Il a sauvé le RUAM, il a sauvé la CLR, les retraites, il a sauvé NERCAL. Donc l'État a sauvé, et il va tenter de sauver le nickel. Donc l'État a sauvé, je dirais, et les finances publiques. Voilà, donc l'État a sauvé la Calédonie. Après, là, on parle de...
0: Pardon. Parce qu'en fait, là où, quand on est observateur et on regarde les différents niveaux de responsabilité, on a d'un côté l'État qui est effectivement engagé fortement et on a un gouvernement où l'État attend des décisions qui doivent venir du gouvernement tout en sachant que c'est... L'équipe du gouvernement, ceux qui composent le gouvernement, ne vont pas plus loin parce qu'ils ne disposent pas. Ils sont démunis, ils n'ont pas d'outils pour pouvoir actionner, sauf si c'est donner des intentions ou des ambitions sans disposer de moyens.
1: Financiers, vous voulez dire? Je ne suis pas trop d'accord avec vous, parce que c'est le gouvernement de la Nouvelle-Calédonie qui fera les choix économiques et qui décidera des choix économiques. Donc concrètement, l'État va demander des réformes, mais les réformes, les modalités de la réforme et même les orientations de la réforme sont décidées par la Calédonie et par le Congrès, par le gouvernement et par le Congrès. Prenons un exemple. Ce n'est pas du domaine de l'autorité de la concurrence, mais je me permets quand même, puisque vous posez la question, de dire, sur la fiscalité, il y a quand même une position, enfin, me semble-t-il, très très ferme du gouvernement de ne pas augmenter la pression fiscale sur les entreprises. Donc ça, c'est quelque chose qui est clairement posé sur la table par le gouvernement de la Nouvelle-Calédonie. Je crois que le Congrès est tout à fait dans cette position. Et qu'en déplaise l'État, je veux dire, il y a une prénégociation. Donc vous voyez, le gouvernement de la Nouvelle-Calédonie n'est pas démuni. Et puis ensuite, les sommes qui sont perçues par l'État peuvent être négociées. Donc, prenons l'exemple de... Alors, je ne veux pas mettre le pavé dans la mare, mais ce que je vois, c'est qu'une des propositions de la part de l'État, c'est des exonérations de l'impôt sur les sociétés. Est-ce que finalement les entreprises, parce que je vous en ai parlé, finalement, vous voyez, cette proposition de la part des organisations professionnelles, c'est pas forcément ça. Eux, ça serait plutôt des exonérations de cotisations sociales. Donc ce débat-là, vous voyez, il est important. Et c'est pas l'État qui va l'imposer, ça va être un débat de la société calédonienne. Donc vous voyez, je serais beaucoup plus nuancé en disant l'État n'impose pas, l'État propose, et puis ensuite il va y avoir ce débat avec la société calédonienne, avec le gouvernement, avec le Congrès, qui va dire on va plutôt dans ce sens-là, ou tel autre. Donc non, je pense que la Calédonie a vraiment, c'est elle qui décide sa propre trajectoire, même si actuellement c'est vrai que sur les grands chantiers, je vous dis retraite, Enercal et Ruam, c'est l'État qui a compensé les déficits.
0: Pour nos auditeurs et nos auditrices qui viennent se joindre à nous, nous sommes bien dans la case de l'économie et vous suivez Radio Gido et nous sommes avec le président de l'autorité de la concurrence, Monsieur Stéphane Retterer. Avant de passer à la deuxième partie, Monsieur le Président, nous allons écouter Monsieur Édouard Léoni pour pouvoir relancer la deuxième partie de notre échange.
2: Je salue Monsieur Retterer que je connais. L'autorité de la concurrence a un rôle qui est important. Moi et d'autres, on a poussé à la création de l'autorité de la concurrence dans les années 2010, entre 2010 et 2013. Et bon, ça a été créé juste après. La première question, le pouvoir d'injonction, le contrôle des prix et des marges, si vous l'aviez, qu'est-ce que vous feriez? Déjà, hein. Deux, la question c'est comment le fait que il y ait des oligopoles sur des secteurs clés qui sont la distribution de produits alimentaires, sur les par exemple les établissements de crédit. Hein, c'est par exemple si on avait des établissements de crédit australiens ou néo-zélandais, ça changerait les choses. On aurait accès à d'autres financements. Comment on pourrait justement varier la composition des filiales pour avoir accès à nos voisins Asie-Pacifique? La question est là parce qu'en fait on le voit bien, pour simplement signer une convention économique avec le Vanuatu, c'est quasiment impossible. Il a suffi de la polémique il y a 15 jours de ça pour que le gouvernement arrête les relations avec le Vanuatu. La question, c'est plutôt, il faut développer nos relations avec nos voisins. Là, c'est un peu comme si on disait à la France, non, vous n'avez pas le droit de développer vos relations avec l'Allemagne qui est juste à côté.
0: Et vous disiez, Edouard, que la Polynésie est bien en avance.
2: Oui, la Polynésie dispose depuis 2004 de la compétence des relations extérieures. Avec tout État, naturellement, il y a un contrôle du Conseil des ministres, hein, avec certains États, pas tous les États, naturellement, on peut comprendre, c'est pas un sujet. Mais elle dispose de cette compétence depuis 2004, et nous, on est en 2026.
0: Bon, c'est toujours pas changé.
2: C'est toujours pas signé, c'est des éternelles discussions.
0: Voilà, Édouard Léoni qui était notre invité de la case de l'économie lundi dernier. Quelques clés, quelques questions qui, il s'interroge sur ce que vous avez pu entendre, sur des... On a touché un mot tout à l'heure sur comment l'organisation économique au niveau de la Polynésie, des choses qui sont beaucoup plus, on va dire, ils sont beaucoup plus en avance, des choix et la responsabilité des gouvernements, l'ouverture, la fermeture. Comment est-ce que vous pouvez donner des éléments d'information ou des réponses à ces questionnements de M. Édouard Léoni?
1: D'abord, je vais remercier Édouard Léoni, que je connais. Hein. À l'extérieur, on a souvent partagé des discussions et sur lesquelles on était d'accord sur beaucoup de points. Après, là, les questions qui sont posées sont complexes et variées. Voilà. Donc, je répondrai peut-être pas à toutes les questions qui sont posées, mais donner quelques, au moins quelques orientations et la position de l'autorité de la concurrence à travers ces questions. Il y a deux ou trois questions qui sont posées. La première question, c'est si l'autorité avait le pouvoir d'injonction des prix et des marges. Alors, il y a plusieurs choses, mais il faut savoir que l'autorité a déjà ce pouvoir-là. L'autorité peut déjà, ça s'appelle l'injonction comportementale et l'injonction structurelle, que ce soit une procédure qui est autonome ou que ce soit une procédure dans le cadre d'une sanction ou de préoccupation de concurrence. Je ne vais pas rentrer dans les détails, mais on a déjà ce pouvoir. Voilà. On a déjà ce pouvoir. Je trouvais que le texte était mal écrit, qu'il faudrait le réécrire, mais en substance, on a déjà ce pouvoir. Ce qu'on n'a pas, c'est que dans le cadre de mesures conservatoires, alors je ne veux pas faire trop de technicité, mais ce qu'on appelle les référés, c'est-à-dire concrètement, on a une entreprise là qui nous saisit, c'est très très urgent, on parle d'urgence, et le président peut prendre une mesure, ce qu'on appelle une mesure conservatoire, une mesure d'urgence, pour bloquer la pratique en attendant de statuer au fond. Le juge administratif le fait, le juge judiciaire le fait, ça on a le pouvoir. En revanche, ce qu'on n'a pas, c'est le pouvoir de s'auto-saisir. C'est-à-dire, le président de l'autorité, peut-être par rapport à une saisine, mais un signalement, reçoit un signalement en disant « il y a une pratique qui est particulièrement attentatoire dans ça, allez voir ». Si je vais sur le fond, ça va prendre un an. Si j'ai ce pouvoir d'auto-saisine, ça va me permettre de pouvoir prendre une mesure conservatoire très rapidement. Ça, ce pouvoir, on ne l'a pas encore. Et j'aimerais vraiment qu'on puisse l'avoir pour qu'on soit beaucoup plus réactif, pour que le président de l'autorité soit beaucoup plus réactif par rapport à certaines mesures. Hein, ça veut dire qu'on prend une décision en urgence et après on statue sur le fond. Vous voyez ? Voilà. Donc voilà, ça c'est une réponse que je ferai à Édouard sur ce pouvoir d'injonction. Sur ces deux autres questions, parce qu'il y en a plusieurs, mais ce que dit M. Léoni, c'est qu'il faut que la Calédonie s'ouvre. Je le dis avec mes mots, je le dis simplement. Il faut que la Calédonie s'ouvre sur l'international, sur le régional essentiellement, sur sa région. Le Vanuatu, l'Australie, la Nouvelle-Zélande. S'ouvre plus. Ce que dit M. Léoni, c'est qu'on a un projet d'accord de libre-échange avec le Vanuatu qui n'est toujours pas abouti. À quand on aboutira? Bon, c'est une question. Et ce que l'autorité de la concurrence prône dans ses notes économiques, c'est qu'il faut une ouverture plus large. Alors, est-ce que ça va vers un accord de libre-échange? Vous savez, il y a trois accords de libre-échange aujourd'hui dans le Pacifique. Il y a le PASER avec PASER Plus avec l'Australie et la Nouvelle-Zélande. Il y a le PICTA avec Fidji, toutes les îles. Hein, et puis, il y a l'accord avec, je ne me rappelle plus le nom, mais l'accord mélanésien avec Papouasie-Nouvelle-Guinée et les îles Salomon. Voilà. À un moment donné, est-ce qu'il faut aller vers des accords de libre-échange pour s'ouvrir régionalement, pour favoriser les échanges entre les produits régionaux? Évidemment que oui, il le faut. Il le faut, cette ouverture. On parlait tout à l'heure d'exportation, plus d'exportation. Pour favoriser les exportations, il faut avoir deux choses. Il faut avoir des droits de douane qui sont beaucoup plus bas, pour pouvoir exporter mieux et importer mieux. Et il faut avoir des normes qui soient reconnues entre les territoires. Et ça, c'est du travail. C'est de la, on appelle ça de la reconnaissance mutuelle des normes, simplifiée. Et ça, ça n'existe pas. Et si vous avez des normes qui bloquent, vous ne pourrez pas exporter ou vous ne pourrez pas importer. Voilà, donc sur ce point-là. Et sur le dernier aspect de la question, l'aspect plutôt bancaire, alors ça, c'est une question très, très délicate. Parce que ça relève de la compétence de l'État. Le monétaire relève de la compétence de l'État.
0: Compétence de souveraineté.
1: Voilà, c'est ça. Alors les banques, c'est un aspect commercial. Mais les banques, voilà, on a trois banques. On a plusieurs banques en Nouvelle-Calédonie. Il y a eu une affaire, mais je ne vais pas y revenir, sauf si vous me posez la question des cartes Revolut que vous avez peut-être suivies, qui était présent, je crois qu'il y avait à peu près 30 000 clients et qui a dû quitter, qui n'a pas l'autorisation pour pouvoir exercer en Nouvelle-Calédonie. Alors, je ne vais pas revenir sur cette affaire, mais derrière la question se pose la question de M. Deloni, c'est de dire, est-ce que finalement, il ne faudrait pas que le gouvernement et le Congrès favorisent l'établissement de d'autres banques concurrentes, d'autres établissements de crédit concurrents en Nouvelle-Calédonie pour promouvoir la concurrence et pour promouvoir certainement des prestations avec des prix plus concurrentiels, même si les prix en Calédonie ne sont pas très très élevés sur certaines prestations, un peu plus sur d'autres. Bon, pourquoi pas ? Mais ça, c'est vraiment une question qui appartient au gouvernement avec une vraie réflexion. Et de dire, est-ce qu'on tend à promouvoir l'établissement avec une fiscalité qui va avec hein. C'est-à-dire qu'il ne faut pas que si Revolut revient en Nouvelle-Calédonie, bénéficie d'une concurrence déloyale avec une fiscalisation zéro, parce que finalement, elle est fiscalisée en Lituanie ou en Finlande. Je ne sais plus. Voilà. Donc, ce sont des questions sérieuses qui doivent être, regardées avec sérieux. Et pourquoi pas développer l'activité, bancaire et des prestations bancaires en Calédonie, mais il faut faire attention. Mm-hmm. Voilà, il faut faire attention.
0: Nos échanges peuvent être utiles, non seulement utilisés, mais au moins participent au débat, à la discussion sur la relance, comment est-ce qu'on peut participer, parce qu'à travers les débats, les échanges d'idées qu'on partage là en ce moment, comme avec M. Edouard Leoni, comment est-ce que les nouveaux, ceux qui seront après les élections, ils vont être à la tête de nos institutions, en l'occurrence le gouvernement et le Congrès, puissent prendre des décisions pour aider notre économie. On parlait tout à l'heure de la notion de diversification et puis vous mettiez un focus sur l'activité du port qui mérite d'être repensée. Comment est-ce qu'on peut repenser l'activité du port, ce portail-là qui accueille autant de volume?
1: Alors ce qu'on peut dire, ce qui est une certitude, c'est que dans la diversification, le port est un poumon. Le port maritime est un poumon. Je vais vous dire pourquoi. Hein. Moi, j'arrive de Polynésie française. J'aime beaucoup la Polynésie française. Mais vous ne pouvez pas comparer, je le dis simplement pour les auditeurs, ceux qui ne connaissent pas, vous ne pouvez pas comparer le port de Papeete avec le port de Nouméa.
0: Vraiment ?
1: Vraiment. Vraiment. Vous êtes dans une autre dimension. Le port de Nouméa, je ne le connais pas parfaitement, mais on est vraiment un cran au-dessus. Même deux crans au-dessus. Voilà. Vous avez une infrastructure... quasi exceptionnel et qui devrait devenir exceptionnel avec l'arrivée du quai numéro 8. Vous savez, le port est en train d'avoir un nouveau quai qui devrait arriver en août ou en septembre. Je laisse M. Népéoun dire exactement, ou le directeur du PANC dire exactement les délais, mais août-septembre était annoncé de mémoire l'arrivée de ce quai numéro 8. Et avec ce quai numéro 8, vous allez avoir une infrastructure extraordinaire pour avoir un vrai poumon économique et qui va aller dans plusieurs directions. Nous, et c'est pour ça que je vous en parle, parce que je me suis intéressé au sujet, c'est que dans notre... Alors, extraordinaire pour avoir un vrai poumon économique et qui va aller dans plusieurs directions. Nous, et c'est pour ça que je vous en parle, parce que je me suis intéressé au sujet, c'est que dans notre... Alors, on n'a pas fait vraiment...

0: on appelle le port du futur de Nouméa, les croisiéristes, les développements des containers maritimes, même si actuellement le port est en crise, on est d'accord. Toutes les prestations de rénovation et de construction qui existent déjà et qui pourront se développer. Bref, un potentiel donc à la fois touristique et économique énorme. Donc, je le dis parce que c'est notre travail actuellement. L'autorité de la concurrence est en train de finaliser son avis sur l'aconnage ou sur les prestations de manutention dans le domaine portuaire en Nouvelle-Calédonie. On attendra certainement le nouveau gouvernement pour travailler avec le gouvernement sur les propositions ou recommandations que l'on fera pour participer au développement à la fois de ce secteur, mais aussi du port. Mais c'est certain que, pour rebondir sur votre question, ce poumon économique du port est fondamental en termes de diversification pour la Calédonie.
1: Mais ce qui est contradictoire, il y a deux arguments. Certes, au niveau des infrastructures, c'est assez équipé sur ce que nous avons. Et ce qu'on disait tout à l'heure par rapport à la Polynésie, en termes de relations commerciales, la Polynésie est plus développée. D'un côté, en termes juridiques, ils sont beaucoup plus en avance. Et en termes de matériel et puis d'installation, nous sommes, vous disiez que voilà, nous avions un équipement.
0: Alors, on a un équipement, mais une qualité. Les prestations de manutention, même si on va rendre un avis, on a une approche aussi critique du fonctionnement, la qualité des prestations de manutention est certainement meilleure que dans la plupart des autres ports. Et quand je dis les autres ports, je vise aussi l'Australie et la Nouvelle-Zélande. C'est pour dire. Vous voyez, ouais. Vous n'avez pas à rougir des qualités des prestations de service. Donc, je pense qu'on est véritablement à un niveau supérieur à la Polynésie française.
1: Mais quand on a dit ça,
0: la réponse, c'est, vous la connaissez la réponse, hein, c'est une question de mentalité et de volonté politique. C'est-à-dire que les Polynésiens, moi qui les connais bien, ce sont des marins, des voyageurs tournés vers l'extérieur, extrêmement tournés vers les États-Unis, vers la Californie, où c'est un lieu d'importation de fruits et légumes importants. Et de produits américains importants avec la Nouvelle-Zélande. Donc il y a une habitude commerciale d'importation, je dirais, ancienne de la Nouvelle-Calédonie, de la Polynésie française. En Nouvelle-Calédonie, vous le savez, ce développement régional d'importation, il existe. On est entre 13 et 17% des produits qui viennent de l'Australie et la Nouvelle-Zélande, mais c'est beaucoup plus faible que la Polynésie française. Donc ça, en effet, on revient à la question de M. Léoni, il faut qu'on arrive à faciliter, et ça passe par les normes, ça passe par beaucoup de choses qui sont importantes, les droits de douane et ces accords de libre-échange qui peuvent se faire sur 20 ans et qui peuvent être progressifs. Mais le gouvernement et la Nouvelle-Calédonie devraient y réfléchir sérieusement.
1: En termes d'innovation numérique, est-ce que sur ce terrain-là, dans la thématique de diversification, est-ce que vous voyez d'autres opportunités qui peuvent être développées?
0: Alors, vous avez vu qu'il y a la plateforme innovation. Je n'ai pas été invité par le gouvernement, donc je n'ai pas pu y aller. Mais je plaisante. C'est les startups de la Nouvelle-Calédonie. Il y a plusieurs projets qui sont extraordinaires et qui sont déjà certains commercialisés. Donc il y a un potentiel, une assise sur les startups, sur le numérique, qui est certain. Donc là-dessus, ça sera soit des projets en propre, soit des projets appuyant d'autres projets. Mais là-dessus, évidemment, le numérique est une... On a la compétence et la capacité d'innovation en Nouvelle-Calédonie.
1: Partagez avec nos auditeurs, nos auditrices, votre point de vue sur les possibilités en terre coutumière, dans la thématique de l'autonomie alimentaire.
0: Alors, malheureusement, je serai plus à l'écoute des auditeurs pour qu'ils m'expliquent. Pour parler sincèrement et avoir le regard d'une autorité, l'autorité calédonienne de la concurrence. Autorité calédonienne, c'est juste pour remettre en,

0: perspective, et c'est une question difficile, c'est que elle est favorable à l'autorité, elle est favorable au développement de l'activité économique. Même la toute petite activité économique, fondée sur de l'économie solidaire, toute activité d'entreprise, si petite soit-elle, toute activité économique est nécessaire, est la bienvenue, et sera toujours, nous, par l'autorité, encouragée. Voilà. Donc, évidemment, tout ce qui peut développer l'activité économique sur un terrain qui, aujourd'hui, me semble, ou nous semble, peu développé, comme sur les terres coutumières, est la bienvenue. Et depuis 2023, où je suis arrivé, je suis ça de près, je regarde tous les projets, toutes les demandes. Bon, évidemment, je connais les projets qui sont faits à Bako, à Kounoué, je ne vais pas revenir là-dessus, mais l'intérêt, c'est d'aller plus loin et voir comment on peut aller plus loin, parce qu'il y a des questions qui sont complexes. Qui décide? Est-ce qu'on reste dans des GDPL? Est-ce qu'on change la réglementation? Si on change la réglementation, on va vers où? Donc, qui décide? Comment sont réparties les richesses ensuite? Ce sont des questions délicates qui relèvent du coutumier. Donc, voilà. J'ai regardé. La seule chose que je peux vous dire, c'est que parmi les projets actuels que je suis, où j'ai regardé un projet à l'IFOU, parce que j'ai échangé avec la CPME sur ce projet COGECIL à l'IFOU. Alors, je crois que ça veut dire le vrai chemin Andréou, je ne suis pas certain, mais c'est vraiment développer une activité économique, une zone industrielle, une zone d'activité, pardon, genre Zico, sur des terres coutumières. Je ne sais pas si ce projet va aboutir, mais voilà, ça participe au regard aussi du président de l'autorité de la concurrence qui verrait évidemment toute activité économique d'entreprise, évidemment, dans le respect des règles coutumières, hein, mais se développer, soit en province nord, enfin partout. Hein, et je regardais ce projet, alors je ne sais pas s'il aboutira, mais je suis preneur entre Thio et Wailou, que je connais peu, s'il y a des projets, voilà, si un élu veut m'inviter, je prendrai ma voiture et j'irai voir ce qui se fait sur les terres coutumières. J'en serais particulièrement intéressé et je pense que c'est important pour la Calédonie.
1: Dans vos documents, vous parlez de on parlait tout à l'heure en introduction même sur l'autorité de la concurrence, la Nouvelle-Calédonie, mise sur l'écoute et de la co-construction. Est-ce que c'est dans ce domaine-là quand vous parlez, c'est que s'il y a des projets qui se construisent, qui s'élaborent, vous êtes aussi preneur de cette démarche-là?
0: C'est pas qu'on est preneur, c'est qu'en tant que conseil du gouvernement, on suit toutes les mutations économiques, les transformations économiques d'un secteur ou de notre secteur. Et parfois, on y est associé parce que toute mutation ou transformation a des impacts sur la concurrence. Donc automatiquement, s'il y a une loi de pays ou une délibération, on est saisi. Donc c'est en ce sens-là que c'est une co-construction, c'est-à-dire que concrètement, ce n'est pas nous qui allons décider, c'est le gouvernement et le Congrès au final. C'est le Congrès qui décide au final. Mais nous, on propose pour un modèle plus concurrentiel. C'est en ce sens-là qu'on parle de co-construction. Hein, voilà. Les télécommunications sont un bel exemple. Les télécommunications, on a une convention avec le gouvernement depuis 2024, depuis décembre 2024, pour voir en quoi l'autorité pourrait jouer un rôle, même un petit rôle, pour mieux réguler les télécommunications. Et je passe un message, hein, c'est pas les télécommunications, le mobile ou le service public, là. Je pense à l'Internet, à ce qui est ouvert à la concurrence. Vous voyez, donc ça sera une volonté politique, hein, une volonté du Congrès, mais nous, on est là, on propose, on explique pourquoi ça pourrait être une bonne chose pour l'économie. Voilà.
1: Le terrain des communes, des municipalités, est-ce que les municipalités, avec les leviers dont ils disposent dans le développement économique, vous y avez un regard, vous prêtez attention aussi sur le choix des conseils municipaux?
0: Non, sur ce point-là, non. Non, on laisse les communes. On a été saisi une fois par les communes sur des problèmes de développement économique, dans le Nord d'ailleurs. Et on remercie Madame la maire qui nous avait saisi. Donc on répond plutôt dans le cadre de conseils, hein, sur l'implantation d'une activité économique. C'était à Poum. Hein. Mais voilà, on n'a pas de... La compétence appartient aux provinces, donc le développement économique appartient aux provinces Et certains grands secteurs sont gérés aussi par la Calédonie, donc ce sont nos deux principaux interlocuteurs.
1: Ouais. La feuille de route 2027, on va dire, quels sont les axes que vous allez plus accentuer ou pas ?
0: Le premier, on en a parlé, donc je ne reviendrai pas, c'est tout ce qui est transport, donc transport maritime, mais aussi on aura un regard... On parlait en début de discussion de la vie chère et de la structure de l'économie qui rend, je dirais, la vie encore plus chère. Donc l'autorité de la concurrence, et c'est sa mission, elle doit s'attaquer à toutes ces structures économiques, ces structures de marché, essayer de déverrouiller ces structures de marché pour limiter les coûts, limiter les charges, changer la réglementation, et pour qu'au final, ces économies qui sont faites par la modification de la réglementation ou par la modification des comportements des entreprises puissent se répercuter sur le consommateur. Et le transport en fait partie, que ce soit le transport maritime ou le transport aérien. Donc le transport fait partie, comme je ne vous ai pas parlé de l'aconnage, de ces priorités 2026, et on travaillera avec le gouvernement sur l'aconnage pour voir comment on peut améliorer la structure ou le système. Et puis le deuxième secteur, mais il y en a d'autres, je peux en citer d'autres, mais la grande distribution est importante parce qu'il ne faut pas oublier que l'autorité de la concurrence a été créée au départ dans cet environnement-là, que l'autorité a des compétences intéressantes dans ce domaine-là qui dépassent le simple droit des pratiques anticoncurrentielles. On a d'autres leviers qui sont intéressants et qu'il faut absolument qu'on puisse conserver et qui nous permettra au moins d'avoir une vision claire des comportements dans la grande distribution. Alors, la grande distribution, c'est un peu plus large. Je ne vise pas que le distributeur, pas que la grande surface. Il y a aussi le grossiste qui en fait partie. Et puis, de manière un peu plus éloignée, il y a aussi le producteur. Voilà. Donc, voilà, ce sont les deux axes principaux. Après, je pourrais en rajouter un petit qui est, je pense, pour certains assez important, mais c'est une confidence, si vous me laissez le temps. On a eu un avis sur les transporteurs du BTP. On a rendu un avis au gouvernement sur les transporteurs du BTP. Vous savez que le BTP est en situation catastrophique, je parle du secteur du BTP. Et le secteur du transport du BTP, les transporteurs qui ont leurs camions et qui amènent les... voilà, eux évidemment subissent les conséquences économiques d'un secteur complètement dégradé. Voilà, et on a rendu un avis et on se rend compte que dans cet avis, au-delà des offres et des marchés qui se réduisent, donc ils n'ont plus beaucoup de marchés, ils n'ont plus beaucoup de commandes, ces transporteurs, en plus, ils ont des coûts importants. Des coûts très très importants. Donc s'ils arrivaient à faire baisser parfois les coûts, ça leur permettrait de tenir un peu plus et de survivre. Et dans ces coûts, il y a un coût qui revient très souvent, c'est que quand vous avez un camion, eh bien les pièces détachées du camion coûtent très très cher. Très très cher. Et le sujet des pièces détachées, c'est un sujet qui est important. Un sujet qui est important, qui a déjà été vu par la DECAT, c'est-à-dire par le gouvernement, qui s'est déjà intéressé là-dessus, ce qui nous permettrait aussi, nous, avec le gouvernement, de travailler ensemble. Mais c'est un sujet, peut-être, d'ici la fin de l'année, qu'on pourrait regarder, car c'est important pour, à la fois pour le professionnel, oui, le transporteur de BTP, et évidemment, à la fois important pour le particulier, pour le consommateur, parce que... les pièces détachées, elles coûtent souvent assez cher en Calédonie.
1: Pour terminer notre entretien, nous arrivons au terme de notre émission. Qu'attendez-vous des prochains élus qui vont être nommés au niveau des différentes provinciales ?
0: Alors, neutralité du fonctionnaire, je n'attends absolument... Non, bien sûr, j'espère juste que la Calédonie, sur le plan économique, et c'est entre les mains évidemment des politiques, puisque c'est les politiques qui vont voter les réformes, qui vont faire évoluer les textes, qui vont faire évoluer les mentalités, et qui vont redonner la confiance. Voilà, donc ce qu'on peut attendre, c'est que ces élections participent avec l'élan déjà qui existe, vous l'avez vu, en matière de diversification des entreprises, participe à redonner cette confiance aux entreprises et puis à l'économie calédonienne dans son ensemble.
1: Mmh. Monsieur Stéphane Retterer, président de l'autorité de la concurrence, merci beaucoup.
0: Merci André.
1: Voilà, merci encore de votre fidélité. Cet après-midi, nous étions avec le président de l'autorité de la concurrence de Nouvelle-Calédonie. Il est venu présenter avec nous la vision sur les inquiétudes, mais en même temps, les différentes perspectives et des opportunités pour pouvoir mieux accompagner notre économie. Merci encore de votre fidélité et bon après-midi sur les ondes de Radio Dito.

On ouvre le canal information avec les grands titres du dossier de ce soir. Une représentante du MNIS porte la voix des peuples autochtones sur la scène internationale. Décolonisation, autodétermination, justice sociale et enjeux stratégiques du nickel au cœur des échanges autour de la situation en Nouvelle-Calédonie. Vous entendrez la rediffusion de l'entretien que nous a accordé Christelle Marie du MNIS à 16h30. À partir de 16h30. Nous, on repart en musique. Et pour la suite, eh bien, on se retrouve à 16h30, à partir de 16h30, avec Nanej Wamai pour le développement et le dossier de ce soir.

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0: L'info du soir. Bonne fin d'après-midi à tous. Le dossier de 16h30 ce lundi, nous faisons un retour sur une mission aux Nations Unies. En effet, une représentante du MNIS donc est revenue d'une mission consacrée aux droits des peuples autochtones. Au cœur des échanges, décolonisation, autodétermination, justice sociale, mais aussi l'enjeu stratégique des ressources minières, notamment le nickel. Durant ce forum international, la situation dans le pays et les conséquences des tensions du 13 mai ont été largement évoquées devant des représentants autochtones venus du monde entier. Christelle Marie revient donc également sur les liens tissés avec des délégations maoris, amérindiennes et du Pacifique autour des droits humains et de la protection des terres autochtones. Nous proposons donc dans ce dossier de ce lundi de 16h30 la rediffusion de son entretien au micro de Maurice Boima consacré à ce sujet.
1: Oui, donc voilà un petit retour de la mission que j'ai effectuée pour le MNIS à l'ONU à New York. Donc j'ai été sélectionnée pour être bénéficiaire d'un fonds de l'ONU qui permet aux représentants autochtones d'aller porter leur plaidoyer au sein de l'ONU. Donc c'était pour participer au forum de l'instance permanente sur les questions autochtones. Alors il faut savoir que c'est pas à l'ONU là où les pays siègent et où se discutent les questions institutionnelles, c'est plutôt la partie économique et sociale de l'ONU. Voilà, ce forum-là, il est né du combat des peuples amérindiens parce qu'ils avaient du mal à porter leur voix et ils ont tout simplement suivi l'argent, comme ils disent, follow the money. Là où il y a des ressources, là où il y a des richesses à extraire, en général, ce sont sur les terres des peuples autochtones, et c'est le fondement de la colonisation et du système capitaliste actuel. Donc, ils sont allés là à Genève, ils ont créé ce forum-là, et il a lieu tous les ans, et c'est un moment pour porter la voix, pour porter des sujets, pour échanger entre nous. Donc ils étaient particulièrement au courant de la situation en Nouvelle-Calédonie, hein, parce qu'on est extrêmement suivi sur l'issue de l'accord de Nouméa, qui est un accord historique au niveau de défense du peuple autochtone et de son droit à l'autodétermination. Et du coup, j'ai eu énormément de questions sur l'issue, là où c'en était, où en était Bougival. Et moi, ce que j'ai pu leur apporter comme précision, c'est toute la politique d'apartheid qui est en train d'être mise en place par les loyalistes en province sud et qui intervient comme une sanction des populations suite au 13 mai. Donc ça, ils n'étaient pas au courant et c'est principalement de ça que j'ai parlé. D'autant que le thème cette année, c'était la santé des peuples autochtones en situation de conflit et d'après-conflit, donc ça se prêtait particulièrement. Après, qu'est-ce qu'on en tire nous? C'est déjà là, on se retrouve conforté dans notre combat. Nous, on s'attaque aux questions économiques et sociales, en particulier avec le MNIS, parce qu'on pense que c'est là qu'est la clé de la décolonisation. On pourra faire tous les accords du monde si la situation sociale n'est pas diagnostiquée, prise en compte, et si les institutions qu'on met en face ne correspondent pas à un projet de société qui convient à la population, qui s'appuie sur des valeurs autochtones, qui tiennent compte de nos diversités sociales et culturelles. Ça ne servira à rien. Donc il faut qu'il y ait un changement vraiment global du système économique. Et j'ai rencontré des groupes qui avaient les mêmes problématiques, de manière plus ou moins criante. Les Amérindiens actuellement, les États-Unis font des... Comme Trump nie tout changement climatique, il y a des extractions qui sont faites sur des terres amérindiennes avec de la pollution au mercure, etc., Le constat qu'on a fait globalement lors de ce forum, c'est que s'il doit y avoir les prochains conflits mondiaux vont se faire autour des ressources rares et notamment des minerais critiques dont le nickel fait partie. Donc là, c'est quelque chose qu'on a vraiment en commun parce que si on ne préserve pas cette ressource-là pour que ça serve à la population, eh ben on va ici droit dans le mur et c'est ce qui fait que la France a du mal à décoloniser ici et ne veut pas décoloniser parce qu'il y a un intérêt financier et géo-économique qui est important. Donc c'est vraiment un enjeu, c'est pas par hasard si la plupart des conflits qu'on a eu là ces dernières décennies, ça a commencé par un accord autour du nickel qui a cristallisé les choses. Ensuite, moi j'étais accompagnée par le fonds volontaire des Nations Unies, par une association qui s'appelle Project Access, donc qui a été fondée par ces groupes amérindiens là, et qui nous forme à la connaissance des leviers de l'ONU et notamment à la défense des droits humains et des droits indigènes. Donc, j'en suis revenue avec énormément de connaissances pour appuyer nos plaidoyers en justice, pour aller plus loin dans la défense de nos droits. Donc ça, c'est précieux. Et puis j'ai pu nouer tout un tas de contacts avec ces réseaux, avec des associations de jeunes notamment. Avec des associations qui défendent la santé, qui défendent les droits des femmes, qui défendent les droits sur les terres autochtones. Et il y a des projets de collaboration qui vont certainement découler de ça parce qu'on a pris nos contacts et on va continuer à échanger. Et notamment avec la représentante de la Nouvelle-Zélande, parce qu'il faut savoir que la Nouvelle-Zélande a une politique qui affichée, qui est très favorable aux valeurs maoris, mais en pratique, il y a actuellement un gouvernement tendance droite en Nouvelle-Zélande qui s'attaque aux droits fondamentaux des communautés maoris, et on va retrouver des femmes, notamment maoris, qui se trouvent en prison pour des raisons complètement triviales, parce qu'elles sont mères isolées, parce qu'elles sont considérées comme mauvaises mères. Donc il y a tout un tas de politiques sociales là, qui ressemblent à pas mal à ce qui se passe ici chez nous et qui détruisent certaines communautés, qui détruisent les familles. Et notamment, il y a tout un retour en arrière sur la pratique et l'apprentissage de la langue maori. Et ça, si je dois conclure sur ce forum, la vision que j'en ai eue, moi, ça m'a fait un bien fou parce que on est avec le MNIS dans la vision d'une société qui doit s'appuyer sur des valeurs kanak, qui est multiethnique. Et qui doit inclure toutes ces valeurs-là et une vision globale. Et là, la définition de la santé telle qu'elle est posée dans les instances autochtones, c'est beaucoup plus large que la vision occidentale de la santé. La santé, ça, c'est pas simplement l'absence de maladie. La santé, c'est être bien dans sa tête, droit dans ses bottes, savoir d'où on vient, d'où on est, faire partie de sa famille, nouer des liens familiaux, connaître sa langue, connaître sa culture, pouvoir la pratiquer, pouvoir pratiquer sa religion, vivre dans un environnement sain, qu'on protège. Et donc c'est beaucoup plus large que ça. Et là, ça rejoint tous les domaines de la société, l'environnement, l'enseignement, la santé et l'économie qui doivent marcher ensemble et de concert pour bâtir un système qui protège l'homme dans son pays, sur sa terre, et qui protège les terres autochtones. C'est la grosse différence qu'il y a entre la Convention pour les droits des peuples indigènes et la Déclaration des droits de l'homme, c'est que dans la Convention pour les droits indigènes, tous ces droits-là sont des droits collectifs. Et c'est ce qu'on entend quand on parle de l'autodétermination. L'autodétermination, c'est un droit qui est inhérent au peuple kanak, qui ne peut pas se céder, qui ne peut pas se partager. Et tant qu'il y aura un kanak sur cette terre debout, il aura le droit à l'autodétermination. C'est vraiment la distinction avec les droits individuels qui sont définis dans la Charte des droits de l'homme. Et là, c'est très important, et on rejoint la problématique qu'il y a dans Bougival principale, c'est que ce droit, il y a des tentatives pour se l'approprier. En noyant l'identité kanak dans un peuple calédonien qui est une construction coloniale, qui n'est pas le peuple autochtone, et en traitant les avancées qu'il y a pu avoir avec l'accord de Nouméa de privilèges. Et ce discours-là, on va le retrouver partout dans le monde. C'est ça qui m'a frappé, c'est que la plupart des communautés que j'ai rencontrées, elles avaient les mêmes problématiques. Notamment en Papouasie-Nouvelle-Guinée, il y a des communautés locales qui se définissent comme autochtones, qui veulent réclamer des droits, et en fait, ce sont des mineurs. Et c'est l'emprise sur les terres et les ressources qui est recherchée. Donc voilà, donc c'est pour ça qu'au final, lors de ce forum, moi j'ai fait plusieurs interventions en annexe dans les événements qui étaient en annexe de ce forum. Je suis pas intervenue personnellement pour le forum, mais par contre, on a écrit à plusieurs mains avec le Pacific Caucus, donc c'était le Conseil aborigène de Nouvelle-Galles du Sud, des représentants de Papouasie-Nouvelle-Guinée, de Nouvelle-Zélande et de Hawaï. On a écrit un texte commun sur ça, sur la défense du droit du peuple autochtone et la nécessité de le préserver, parce que ils ont, comme nous, ces mêmes problématiques de groupes qui tentent de se l'approprier. Donc il faut bien distinguer peuple autochtone. Le peuple autochtone, c'est celui qui était là avant, au moment de la colonisation. Et c'est la définition stricte. Il peut être arrivé il y a 3000 ans, 20 000 ans, 10 000 ans, peu importe. Il était là au moment de la colonisation. Et la colonisation s'est effectuée par l'Europe. Donc toutes les communautés qui viennent après, ça peut être des communautés locales, elles peuvent avoir des droits, mais elles n'auront jamais le droit à l'autodétermination. Voilà.
0: Voilà donc pour cette rediffusion de l'entretien avec Christelle Marie qui est donc revenue sur cette mission aux Nations Unies. Je rappelle donc au cœur des échanges donc décolonisation, autodétermination, justice sociale, mais aussi l'enjeu stratégique de ressources minières, notamment le nickel. Voilà qui referme ce dossier de 16h30 de ce lundi. Merci à vous de l'avoir suivi. Bonne fin d'après-midi à tous. Bon début de soirée. À plus sur le canal et bon courage pour la semaine qui commence. Bon courage pour le travail.

On ouvre donc le radioservice avec la première partie et la lecture des avis de décès. Je tenais à m'excuser avant de débuter pour les noms de famille que je vais peut-être écorcher pendant ma lecture. Céline, son épouse, les familles haussées d'amour, ses enfants. Éric et Fabienne, sa belle-fille Sophie, ses petits-enfants Kevin, Laurie, Manon, Niels et Tristan, ses arrière-petits-enfants Rose et Charlie, en l'immense douleur de vous faire part du décès de Monsieur Ossé Charles dit Charlie, décès survenu ce 22 mai 2026 dans sa 102e année. Une veillée aura lieu au centre funéraire municipal de Nouméa ce mardi 26 mai à 10h. Une cérémonie religieuse se tiendra à la chapelle du centre ce mardi 26 mai à partir de 14h15, suivie de la crémation à 15h. Aux familles Chevalier, Zini, Barbier, ses enfants, Silvio, Dominique, Daniel et leurs enfants, son beau-fils, Roberto, et sa belle-fille, Béatrice, ses petits-enfants, Christopher, Ornella, Lorena, Lorenzo, Ingrid et Kenny, leurs conjoints, Fabienne, Albéric, Ludovic, Lorna, Eric, Winnie, ses arrière-petits-enfants, Brandon, Lorena, Adrian, Nathan, Eva, Kenza, Kelly, Sarah et Kaiden, à son frère chevalier Jean-Claude, à tous ses amis et connaissances. C'est avec une immense douleur que nous vous annonçons le décès de Monsieur Chevalier Jacques D. de Gaulle, décès survenu ce 22 mai dans sa 82e année. Une veillée se tient actuellement au centre funéraire municipal de Nouméa ce lundi. La veillée s'achève à 14h. Une cérémonie religieuse se tiendra demain. À 14h15 aujourd'hui, suivie de la crémation à 15h. Pas de fleurs ni de couronne, mais juste une rose à la main sera la bienvenue. Aux familles Dao, Ninewi, Wajeno, Bali, Katier, Aima, à la chefferie Doumaï, à la chefferie Nekelo, aux familles Kasoué, Beanou, Nasele, Wamou, Meseka, Nin, Adeda, Nazere, Djupa, Dianou, Kulokulo, Laonyu, Bulugwen, Wakuba, Waba, aux familles Kela, Laveloa, Nida, Dangopi, Toulongi, Ukewen, Banou, Vaira, Naye, Mayou, Diana, Paréou, Alozio, Néporan et Watéou. On nous prie d'annoncer le décès de Monsieur Mataou Jean-Baptiste, décès survenu ce 20 mai 2026 dans sa 84e année. Une veillée se tient actuellement au centre funéraire de Nouméa ce lundi. La veillée s'achève à 20h pour reprendre demain, mardi 26 mai à partir de 7h. La cérémonie religieuse sera célébrée en la chapelle du centre ce mardi 26 mai à 10h15, suivie de l'inhumation à 11h au cimetière du 5e kilomètre. La famille s'excuse auprès des familles des personnes qui n'ont pu être citées. Cet avis est signé par la famille Mataou. Aux familles Prévéro de Sonneville, Ranlès, aux familles Russel, Houchard, Toven, à la famille Ley, Christophe. La famille vous fait part du décès de Madame Ranlès Valentin, décès survenu ce 20 mai 2026. La veillée aura lieu demain à la morgue municipale de Païta de 9h30 à 20h.
Une deuxième veillée reprendra ce mercredi 27 mai de 8h à la levée du corps. La cérémonie religieuse sera célébrée à la chapelle du centre funéraire de Païta ce mercredi 27 mai à partir de midi, suivi de l'inhumation au cimetière de Païta à 13h. Pas de coutume, mais une urne sera mise à disposition en salle d'éveil. La famille a la douleur et la tristesse d'annoncer le décès de monsieur Yehoué Nalouan Jacques, décès survenu ce mercredi 13 mai à l'âge de ses 58 ans à son domicile à Dembéa. Le corps va être transféré par le Béticho aujourd'hui, ce lundi 25 mai, vers Marie. Le 16 mai 2026 dernier, le comité régional du Palika du pays Nengone apprend le décès de M. Nalouan Yehoué. Il nous quittait à l'âge de ses 58 ans. Militant indépendantiste de premier rang de notre Palika national, militant invétéré et actif dans sa section de base de Wakoneonaidi du comité régional Nengone Palika. Il était surtout une figure du militantisme kanak et d'enfants engagés dans son pays Nengone. Un exemple, il fut à 23 ans pris comme JSD sous les ordres de M. Gombey Jean-Marie, ancien maire de Marie, qui lui offre des formations pour le titulariser sur un poste de technicien dans la commune. Aimé de ses pairs, ses collègues le portent pour des responsabilités syndicales à l'USTKE, à sa chère épouse et sa famille qui ont partagé le 6 mai dernier un gâteau d'anniversaire et l'ont accompagné jusqu'à son dernier voyage. Le comité régional du Palika Nengone vous adresse ses sincères condoléances les plus profondes et exprime sa grande tristesse d'avoir perdu un frère, un ami, un camarade parti très tôt. Rejoindre les esprits de nos vieux qui l'ont précédé et qui ont permis que ces combats soient tout aussi déterminants et doivent être menés jusqu'à leur terme. Merci à toi Nalo pour ce chemin parcouru et d'avoir porté fidèlement les consignes et l'idéologie de notre parti. Tiorion Dubua, Aiked Aichadawen, camarade. Ce communiqué est signé par le comité régional Palika Nengone.

pour les noms de famille que je vais peut-être écorcher pendant ma lecture. Céline, son épouse, les familles haussées d'amour, ses enfants. Éric et Fabienne, sa belle-fille Sophie, ses petits-enfants Kevin, Laurie, Manon, Niels et Tristan. Ses arrière-petits-enfants Rose et Charlie. En l'immense douleur de vous faire part du décès de Monsieur aussi Charles dit Charlie, décès survenu ce 22 mai 2026 dans sa 102e année. Une veillée aura lieu au centre funéraire municipal de Nouméa ce mardi 26 mai à 10h. Une cérémonie religieuse se tiendra à la chapelle du centre ce mardi 26 mai à partir de 14h15, suivie de la crémation à 15h. Famille Chevalier, Zini, Barbier, ses enfants, Silvio, Dominique, Daniel et leurs enfants, son beau-fils Roberto et sa belle-fille Béatrice, ses petits-enfants Christopher, Ornella, Lorena, Lorenzo, Ingrid et Kenny, leurs conjoints Fabienne, Albéric, Ludovic, Lorna, Eric, Winnie, ses arrière-petits-enfants Brandon, Lorena, Adrian, Nathan, Eva, Kenza, Kelly, Sarah et Kaiden, à son frère chevalier Jean-Claude, à tous ses amis et connaissances. C'est avec une immense douleur que nous vous annonçons le décès de Monsieur Chevalier Jacques D. de Gaulle, décès survenu ce 22 mai dans sa 82e année. Une veillée se tient actuellement au centre funéraire municipal de Nouméa ce lundi. La veillée s'achève à 14h. Une cérémonie religieuse se tiendra demain. Excusez-moi, à 14h15 aujourd'hui, suivie de la crémation à 15h. Pas de fleurs ni de couronne, mais juste une rose à la main sera la bienvenue. Aux familles Dao, Ninewi, Wajeno, Bali, Katier, Aema, à la chefferie d'Oumaï, à la chefferie Nekelo, aux familles Kasoué, Beanou, Nasele, Ouamou, Meseka, Nin, Adeda, Nazere, Djupa, Dianou, Koulokoulou, Laonyou, Bulugwen, Wakuba, Waba, aux familles Kela, Laveloa, Nida, Tangopi, Toulongi, Ukewen, Banou, Vaira, Naye, Mayou, Dianaï, Pareou, Alozio, Néporan et Wateou. On nous prie d'annoncer le décès de Monsieur Mataou Jean-Baptiste, décès survenu ce 20 mai 2026 dans sa 84e année. Une veillée se tient actuellement au centre funéraire de Nouméa ce lundi. La veillée s'achève à 20h pour reprendre demain, mardi 26 mai à partir de 7h. La cérémonie religieuse sera célébrée en la chapelle du centre ce mardi 26 mai à 10h15, suivie de l'inhumation à 11h au cimetière du 5e kilomètre. La famille s'excuse auprès des familles des personnes qui n'ont pu être citées. Cet avis est signé par la famille Mataou. Aux familles Prévérot de Sonneville, Ranlès, aux familles Russel, Houchard, Toven, à la famille Ley, Christophe. La famille vous fait part du décès de Madame Ranlès Valentin, décès survenu ce 20 mai 2026. La veillée aura lieu demain à la morgue municipale de Païta de 9h30 à 20h. Une deuxième veillée reprendra ce mercredi 27 mai de 8h à la levée du corps. La cérémonie religieuse sera célébrée à la chapelle du centre funéraire de Païta ce mercredi 27 mai à partir de midi, suivie de l'inhumation au cimetière de Païta à 13h.

mort. Pas de coutume, mais une urne sera mise à disposition en salle d'éveil. La famille a la douleur et la tristesse d'annoncer le décès de monsieur. Yewe Nalouane Jacques, décès survenu ce mercredi 13 mai à l'âge de ses 58 ans à son domicile à Dembéa. Le corps va être transféré par le Bétitcho aujourd'hui, ce lundi 25 mai, vers Marie. Le 16 mai 2026 dernier, le comité régional du Palika du pays Ngone apprend le décès de M. Nalouane Yewe. Il nous quittait à l'âge de ses 58 ans. Militant indépendantiste de premier rang de notre Palika national, militant invétéré et actif dans sa section de base de Wakoneonaidi du comité régional Ngone Palika. Il était surtout une figure du militantisme kanak et d'enfants engagés dans son pays, Ngone. Un exemple, il fut à 23 ans pris comme JSD sous les ordres de M. Gombey, Jean-Marie, ancien maire de Marie, qui lui offre des formations pour le titulariser sur un poste de technicien dans la commune. Aimé de ses pairs, ses collègues le portent pour des responsabilités syndicales à l'USTKU, à sa chère épouse et sa famille qui ont partagé le 6 mai dernier un gâteau d'anniversaire et l'ont accompagné jusqu'à son dernier voyage. Le comité régional du Palika, Ngone, vous adresse ses sincères condoléances les plus profondes et exprime sa grande tristesse d'avoir perdu un frère, un ami, un camarade parti très tôt. Rejoindre les esprits de nos vieux qui l'ont précédé et qui ont permis que ces combats soient tout aussi déterminants et doivent être menés jusqu'à leur terme. Merci à toi Nalo pour ce chemin parcouru et d'avoir porté fidèlement les consignes et l'idéologie de notre parti. Tiorion Dubois, Aiked Aichadawen, camarade. Ce communiqué est signé par le comité régional Palika Ngone.

0: Bonjour, bonjour à tous et bienvenue sur les ondes de Radio Jido. Les lundis après-midi, nous vous proposons ce rendez-vous de la case de l'économie. Même si nous sommes ce lundi de Pentecôte, nous avons demandé quand même à notre invité de venir partager avec vous un moment pour pouvoir aborder un volet, un aspect de notre pays, le volet économique, pour parler de la situation économique de notre pays, pour pouvoir partager avec vous, poser sur la table les réflexions que porte en ce moment une des institutions de notre pays, qui est l'autorité de la concurrence de la Nouvelle-Calédonie. Nous avons le plaisir, et puis Monsieur le Président, nous avons le plaisir d'accueillir dans nos studios le président de l'autorité de la concurrence, Monsieur Stéphane Réterer. Bonjour Monsieur.
1: Bonjour, bonjour aux auditeurs de Radio Jido. On est ravis d'être avec vous ce lundi de Pentecôte.
0: Lundi de Pentecôte. Aborder cette, du moins cette émission, en rappelant l'émission principale, pourquoi on a mis en place cette institution.
1: Oui, alors André, je pense que c'est toujours utile de rappeler les missions de l'autorité de la concurrence, même très très simplement, parce que c'est toujours complexe de comprendre le droit de la concurrence. Alors, pour faire très simple, hein, on est dans une économie de marché pratiquement partout dans le monde. Aujourd'hui, la plupart des pays ont une économie de marché. Et dans le cadre de ces économies de marché, très tôt, ce sont les économistes ont montré toutes les pratiques, hein, de la part des entreprises qui pouvaient remettre en cause le fonctionnement d'un marché, le fonctionnement des économies de marché. Pour faire simple, parmi ces pratiques, des pratiques que toutes les grandes entreprises connaissent, hein, ce sont le droit des ententes, les ententes de prix. Vous comprenez que si des entreprises réalisent des ententes de prix, il ne va pas y avoir de concurrence, donc il ne va pas y avoir de compétitivité sur les prix. Et donc, au final, c'est toujours le consommateur qui va payer ces prix très très élevés. Et puis la deuxième pratique qui vise vraiment la plus grosse entreprise qui est en situation de puissance économique sur un marché, c'est ce qu'on appelle l'abus de position dominante. C'est l'entreprise qui est en position dominante sur un marché et qui va réaliser des pratiques. Soit pour empêcher d'avoir l'accès d'un concurrent sur ce marché-là, empêcher qu'un concurrent pénètre son propre marché, soit réaliser des pratiques discriminatoires, etc., etc. Donc très tôt, on a créé dans le monde, c'était aux États-Unis à la fin du 19e siècle, hein, et puis ça s'est ensuite développé dans tous les pays européens à partir des années 60. On a créé un droit de la concurrence avec des autorités de la concurrence qui sont en charge de vérifier que les entreprises respectent bien ces règles. Donc en général, je m'arrêterai là, mais je dirais quand même la finalité, en général, les entreprises connaissent ces règles, donc les respectent. Mais évidemment, si vous n'aviez pas une autorité, il n'est pas certain que ces entreprises respecteraient ces règles. Voilà, c'est toujours important d'avoir un contrôleur qui vérifie cela. On vérifie à travers trois procédures qui sont soit les enquêtes du service d'instruction, c'est-à-dire que le service d'instruction, l'autorité est séparée, hein, en deux blocs. Il y a le collège qui juge et le service d'instruction qui poursuit, un peu comme un parquet. Et un jugement en droit pénal. Donc le service d'instruction va réaliser des enquêtes pour vérifier que les entreprises respectent bien ces règles, ne réalisent pas ces pratiques, on appelle ça des pratiques anticoncurrentielles. Et puis de l'autre côté, le service d'instruction reçoit des signalements des entreprises qui disent « Ah là là, attention, dans ce secteur-là, j'ai subi ceci, j'ai subi cela, ou j'estime que cette pratique pourrait être qualifiée de pratique anticoncurrentielle ». Et puis on a une troisième voie qui est les saisines, c'est-à-dire que véritablement l'entreprise estime qu'elle est victime d'une pratique anticoncurrentielle. Elle le fait seule ou elle prend un avocat et elle saisit l'autorité. Et alors ensuite le service d'instruction instruit et peut porter l'affaire devant le collège. La finalité de tout ça, et je m'arrêterai là, c'est juste que ce droit de la concurrence, dans cette économie de marché qui vise à limiter ces pratiques anticoncurrentielles, a pour objet de développer la compétitivité des entreprises. Et cette compétitivité de l'entreprise, elle est vraiment à la source de l'innovation des entreprises. Et cette innovation des entreprises va permettre, au final, le développement de l'emploi, évidemment, de l'investissement, et au final, ce qu'on dit, la croissance économique. Voilà. Donc le droit de la concurrence, c'est un régulateur des comportements des entreprises. Je terminerai juste, encore une fois, je rajouterai juste une compétence qui est une compétence très très importante de l'autorité de la concurrence en Nouvelle-Calédonie, c'est son pouvoir de conseil. De conseil du gouvernement, voire conseil, je dirais, du Congrès, parce que le président de la concurrence, il faut le savoir, est à la c'est un service public, hein, c'est une autorité administrative indépendante qui est à la disposition du gouvernement, mais qui est encore plus à la disposition du Congrès pour expliciter, pour voilà, pour éventuellement conseiller pourquoi proposer, pourquoi modifier telle réglementation dans un sens plus concurrentiel ou pas. Voilà. Donc ce rôle de conseil est fondamental en Nouvelle-Calédonie qui, vous le savez, est une économie très réglementée, très administrée.
0: On a mis du temps pour la mise en place de cette autorité.
1: Oui et non, parce que vous vous rappelez, la mise en place d'autorité s'est faite en 2012-2013 sous fond de vie chère, et la vie chère est une problématique qui est une problématique de la structure de l'économie calédonienne, et c'est cette structure de l'économie calédonienne qu'il faut arriver à faire évoluer, et voilà, à faire évoluer. En Polynésie, ça a été la même période, c'est-à-dire que les deux autorités sont nées à peu près au même moment. Le droit de la concurrence en Calédonie est né en 2014. En Polynésie française, c'est en 2015. Donc vous voyez, les deux îles ont été là. Après, vous avez raison, l'autorité a mis du temps à naître parce que le droit de la concurrence est né en 2014 et pourtant l'autorité n'est née qu'en 2018. Donc 4 années un peu tumultueuses pour savoir... qui ont été comme président, voilà, ça a été, mais ça vous êtes mieux placé que moi, vous avez peut-être le regard historique de la création de l'autorité. Mais au final, 2018, on a réussi à la mettre en place. Les débuts sont toujours difficiles. Ce que je pourrais peut-être ajouter, c'est qu'une autorité de la concurrence dans tous les pays du monde, c'est à peu près 10 ans pour avoir sa vitesse de croisière. Et pour être reconnu et utilisé par les entreprises, je dirais, dans leur environnement économique plus facilement ou plus régulièrement, à travers, comme je vous ai dit, des signalements ou des saisines. Là, on est à 8 ans, voilà, il nous reste peu de temps pour que véritablement on soit totalement reconnu par les entreprises calédoniennes, et je pense qu'on l'est déjà.
0: Beaucoup de détracteurs, quand même, il faut le noter qu'il y a beaucoup de détracteurs en disant c'est une institution qui ne sert pas à grand-chose. Est-ce que c'est du fait, cet argument-là, est-ce que c'est du fait que notre économie, caractérisée par l'isolement, un marché très réduit ?
1: Ah, ça c'est une réalité économique, puisque l'autorité de la concurrence l'a dit, l'a redit depuis 2020, dans son avis sur les mécanismes des prix, où... On a très bien analysé, on connaît très très bien les raisons de la vie chère en Nouvelle-Calédonie. Il nous faudrait plusieurs heures pour revenir sur tout ça ensemble, André, on ne va pas le faire. Mais non, déjà notre avis de 2020 le dit très très bien. Après, il ne faut pas se tromper de combat. C'est-à-dire que concrètement, l'autorité de la concurrence, elle est faite pour ce que je vous ai dit. Pour certains comportements de marché... des entreprises, soit ne s'exerce pas sur son économie et soit éventuellement sanctionné et réprimé par l'autorité. En partant du principe que les entreprises ont une autorégulation et ne devraient pas aller dans ce sens-là. Après, les raisons de la vie chère, c'est autre chose. Il y a énormément de facteurs sur la vie chère et des facteurs qui ne relèvent pas des compétences de l'autorité de la concurrence. Prenons-en un qui paraît une évidence. Mais la fiscalité, par exemple, la fiscalité, et c'est normal, la fiscalité est là pour aussi avoir des ressources financières pour le territoire, mais la fiscalité est une cause de vie chère. L'éloignement, le transport, voilà, certaines pratiques, on pourrait y revenir. Sur toute la chaîne de distribution est une cause de la vie chère. D'accord. Mais on pourra y revenir à travers les exemples, si vous le souhaitez, plus longuement. Mais... Sur les détracteurs, disons que dans la période actuelle, ça se comprend aussi. C'est-à-dire concrètement, les entreprises sont en difficulté et souhaitent pouvoir exercer plus largement leur activité économique en période de crise. C'est du classique. Mais justement, une autorité de la concurrence en période de crise doit être encore plus vigilante. Je le dis à vos auditeurs et à la radio. Mmh. Aujourd'hui, on a encore plus de signalements de la part des entreprises depuis 2025-2026. Plus de signalements et plus de saisines. Pourquoi ? Parce que justement, en période de crise, eh bien, il y a des risques de, ou des tentations, on va dire, de dérapage de la part des entreprises. Et l'autorité de la concurrence doit être présente.
0: Doit être présente et être vigilante.
1: Et vigilante.
0: À ces pratiques-là. Est-ce qu'on peut revenir sur, c'est quelque chose qui s'est passé sur la suite de vous avez à un moment donné pointé du doigt la situation de Ericsson qui était en 2024, qui était un exemple. Comment ça s'est passé ensuite? Est-ce que une fois que vous avez pointé du doigt une situation de quasi-monopole, qu'est-ce qui s'est passé par la suite?
1: Bon, l'affaire Ericsson, c'est 2025. Donc, si vous voulez, 2024, pardon. Ericsson, ce sont des droits exclusifs d'importation. Donc, le droit exclusif d'importation, c'est-à-dire que posséder une exclusivité d'importation, je dis bien d'importation, importer un produit en Nouvelle-Calédonie, c'est interdit depuis 2012 dans tout l'outre-mer français. Donc c'est une interdiction. Mmh. Vous ne pouvez pas avoir de droit exclusif d'importation. J'ai envie de dire tout l'outre-mer français, sauf la Polynésie, parce qu'ils sont revenus sur cette interdiction, mais sur tout l'outre-mer français. Donc on sait pertinemment que les droits exclusifs d'importation sont interdits. Si l'autorité de la concurrence, dans le cadre d'une enquête, ou dans le cadre d'une saisine, ou d'un signalement, puisqu'on était dans le cadre d'un signalement, s'aperçoit que il existe un droit exclusif d'importation, c'était un droit exclusif d'importation qui est un contrat entre la société Ericsson. Vous savez, Ericsson, c'est une société qui fait de la téléphonie, des équipements de télécommunications lourds, les antennes, etc. Donc Ericsson, avec une société calédonienne, l'autorité de la concurrence a appréhendé ce contrat, a qualifié ce contrat, estimé que c'était bien des droits exclusifs d'importation, un accord exclusif d'importation, et a sanctionné. Alors la sanction est incroyable, puisque dans l'histoire de l'autorité, on a fait une sanction de plus de 400 millions de francs, hein, je dis bien 400 millions de francs, il y a un recours hein, de la part des entreprises devant la cour d'appel, mais c'est une sanction exemplaire. C'est aussi pour dire que ces droits exclusifs d'importation sont interdits. Voilà l'histoire. Très rapidement.
0: Passons maintenant à la situation du pays. Quel est le regard que porte l'autorité de la concurrence sur la situation économique de notre pays avant d'aborder la feuille de route? On parlait tout à l'heure des urgences. Cette caractéristique-là facilite le travail, vous disiez, vous parlez du mot vigilance.
1: Non, ça ne facilite pas le travail parce que on comprend très très bien, nous, l'autorité de la concurrence, ce qu'on veut, c'est qu'il y ait plus d'activité d'entreprise. C'est le cœur de la concurrence, c'est l'activité entreprise, l'activité économique. Plus il y a des activités économiques, plus il y a de concurrence, plus il y a de la compétitivité, de l'innovation, de la croissance. Voilà. Donc, en cette situation particulière, l'autorité de la concurrence, évidemment, elle est derrière les entreprises. Elle est derrière les entreprises et elle souhaite ce développement de l'activité économique et de l'activité d'entreprise. C'est une évidence. Je le dis clairement, c'est une évidence. Donc, je serai toujours aux côtés des organisations professionnelles pour discuter, pour essayer de faire en sorte qu'il y ait plus d'investissements en Nouvelle-Calédonie, qu'il y ait plus d'activités économiques et activités d'entreprise en Nouvelle-Calédonie. Après, pour répondre à votre question, je pourrais y répondre de deux manières et on pourrait peut-être en parler assez longuement parce qu'il y a beaucoup de choses à dire, même si ce n'est pas forcément le rôle premier de l'autorité de la concurrence, c'est que il y a un aspect qui est inquiétant et négatif économiquement parlant pour la Nouvelle-Calédonie. On va parler, vous l'avez dit, urgence. Et après, je voudrais quand même avoir une note positive sur l'économie de la Nouvelle-Calédonie. Voilà. Alors, peut-être sur l'aspect négatif, c'est la situation des entreprises. Alors, on est surtout pour les petites et moyennes entreprises actuellement en Nouvelle-Calédonie qui arrivent au bout du bout de leur capacité de leur trésorerie, hein, pour parler clairement, et qui vont progressivement, sans reprise économique, sans confiance économique, ce que disent toutes les entreprises. Hein. Je me borne à répéter ce que disent les organisations professionnelles, bien sûr. Ces entreprises qui arrivent proches du redressement et de la liquidation judiciaire, de la défaillance, ce qu'on appelle économique, et sans reprise économique, ça va être très très très difficile pour ces petites et moyennes entreprises. Vous allez me dire, quand on a dit ça, qu'est-ce qu'on fait ? Alors, il y a l'aspect du jour au lendemain avoir de la confiance, de l'espérance, de la confiance. Ça, vous le savez, ça passe plutôt par le politique. Je ne parle pas forcément de l'accord, d'un accord institutionnel, je parle du politique. Il peut y avoir un accord économique et social, tout est envisageable, mais il faut avoir une trajectoire politique forte pour redonner un minimum de confiance aux entreprises. Et puis après, toujours sur cette urgence, il y a les actions, les réglementations qui viseraient à sauver ces entreprises. Et vous l'avez certainement vu, les organisations professionnelles ont fait des propositions. Ces propositions récentes, elles sont... c'est une proposition de réforme fiscale, c'est un choc fiscal, on peut l'appeler comme ça, un choc fiscal pour sauver, au moins sur l'année 2026, parce que c'est l'année 2026 qui va être compliquée à passer, pour sauver les entreprises sur cette année 2026 et l'emploi qui va avec. Alors, peut-être juste un mot pour vous dire ce qui a été proposé, mais je pense que les auditeurs, il y en a qui ont suivi ça. C'est concrètement des mesures qui visent à exonérer des cotisations patronales ou salariales, hein, des cotisations, ce sont des mesures fiscales et qui visent aussi à exonérer la petite entreprise qui a la patente. Je vous rappelle pour ceux qui connaissent un peu la Polynésie française, c'est que la patente est exonérée, ceux qui montent une patente en Polynésie française sont exonérés pendant 3 ans. Donc il y a vraiment une logique d'exonération. Donc voilà, ces efforts sont tout à fait possibles, même si ça a évidemment un coût pour le gouvernement. Le gouvernement fait beaucoup de choses. Il a fait déjà beaucoup de choses, mais là, c'est une question que je me pose. Est-ce qu'il ne faut pas aller plus loin ? Parce qu'on est vraiment là au bout du bout. Donc il y a des mesures fiscales, cotisations, patentes. Il y a la prolongation de l'aide à l'allocation de l'emploi. Donc c'est une mesure qui vise à permettre de bénéficier d'un système pour les demandeurs pour l'allocation l'AEME. Hein, mm-hmm. Voilà. Donc vous avez c'est des mesures qui sont importantes et c'est une question qui est entre les mains là du politique. C'est-à-dire est-ce qu'il faut aller jusque là ? Alors vous allez me dire mais comment on finance ça ? C'est toujours la question. Alors ce qui est proposé par les entreprises, c'est assez intéressant, c'est évidemment baisser les dépenses publiques des collectivités, c'est toujours quelque chose qui est important, mais ce qui est plus fin, et je ne sais pas si vous l'avez vu, moi c'est comme ça que je l'ai compris, c'est il y a une deuxième disposition qui viserait, avec le pacte de refondation de l'État, d'utiliser certaines sommes qui sont déjà fléchées pour les réaffecter sur ce choc fiscal. Voilà, donc ça c'est entre les mains du politique, je pense que le Congrès l'a parfaitement compris, et à voir ce qui va être fait. Donc ça c'est l'aspect, je dirais, urgent, et je pourrais rajouter que ça fait 2 ans qu'on est dans l'urgence. Hein. Ça fait 2 ans qu'on est dans l'urgence. Donc voilà, et ce sont des propositions qui existaient déjà il y a 2 ans. Voilà. Donc ça c'est l'aspect un peu inquiétant pour un président d'une autorité de la concurrence de voir ces entreprises, ces défaillances des entreprises se multiplier et de voir si certaines mesures d'urgence pourraient avoir un effet bénéfique pour les entreprises pour sauver l'activité économique. C'est la première des choses. La deuxième chose, c'est positif, je voudrais vraiment avoir un regard d'espoir avec vous, mais je dis un mot et après je vous redonne la parole, c'est de dire ce que je vois, je suis arrivé en 2023, donc vous voyez ça fait 3 ans. Ça fait 3 ans, c'est au mois de mai, donc ça fait plus de 3 ans maintenant. Et je constate qu'avec la chute du nickel, hein, on va dire, la diversification qui était un mot devient une réalité, une véritable réalité. Et je voudrais vraiment avoir une lueur d'espoir et d'espérance économique, évidemment, sur ce que je constate, ce qu'on peut voir se développer en Nouvelle-Calédonie. dans de nombreux domaines. Dans de nombreux domaines. Alors, on pourrait en prendre plusieurs, mais je vous les cite un peu à l'après-vert. Et ensuite, on peut en discuter si vous le souhaitez, en choisir certains. Donc, il y a des secteurs. Alors, on peut parler de l'autonomie énergétique et des projets d'autonomie énergétique, je pourrais en dire un mot. L'autonomie alimentaire, qui est une évidence. La transformation locale, avec des projets qui se mettent en place. J'en ai noté quelques-uns, je le regarde en même temps. L'innovation numérique, avec des start-up qui sont de plus en plus performantes. Le développement de l'exportation. Depuis un an et demi, il y a une accélération avec un groupement privé, NCTI, et la CCI avec Business France, qui développe l'exportation. Et il y a des résultats et des réussites à l'exportation. Le port, on pourrait dire un mot sur le port. Vous voyez, ce que j'essaye de dire, c'est que je vois actuellement résident domicilié en Nouvelle-Calédonie, de nombreux projets qui se développent. Certains réussissent, certains sont en voie de réussite et qui sont très très positifs pour assurer la diversification de l'économie calédonienne. On peut citer récemment aussi les scories, en termes d'exportation des scories, extraction de minerais vers les États-Unis ou ailleurs. Vous voyez, c'est une multitude de projets. Voilà, donc ce côté positif, je souhaitais le relever. Et peut-être juste dire un mot, nous, on le perçoit, autorité de la concurrence, de manière concrète, à travers notre compétence. On a une compétence en matière de concentration et d'équipements commerciaux. C'est-à-dire que les entreprises qui veulent racheter une entreprise, lorsque ça dépasse certains seuils, doivent nous notifier, nous demander une autorisation. Et pareil sur les équipements commerciaux. Les équipements commerciaux, vous voulez mettre en exploitation un équipement commercial, une grande surface, un magasin, vous devez passer par l'autorisation, lorsque vous êtes à plus de 600 m², de l'autorité de la concurrence. Et ces projets, depuis la fin de l'année 2025, se développent. Il y en a de plus en plus. Et ça s'accélère. Ce qui veut dire que, alors, évidemment, ce sont des projets de grosses entreprises, hein, ce ne sont plus les petites entreprises. Je suis d'accord. Ce sont les grosses entreprises, les grandes familles, les entreprises qui ont des reins solides et qui ont une capacité d'investissement. Mais quoi qu'il en soit, ces projets qui étaient en arrêt durant l'année 2025 se sont redéveloppés et continuent à se développer depuis ce premier trimestre 2026. Mmh. Et c'est très très positif, ça montre qu'il y a un élan. Parler de reprise ou de regain d'activité, vous emploierez les termes que vous voulez, mais un élan vers quelque chose de positif en termes de réinvestissement sur ces projets calédoniens.
0: La question qui peut être posée une fois qu'on a posé du moins ce constat-là sur la situation actuelle, c'est le rôle économique de l'État. L'État a-t-il déployer tous les leviers dont il dispose à travers les entreprises où là il est majoritaire pour pouvoir soutenir l'économie calédonienne qui est fortement appuyée ou soutenue financièrement par cet acteur économique.
1: Ah ben l'État a sauvé la Calédonie, hein. Soyons clairs, il a sauvé le RUAM, il a sauvé la CLR, les retraites, il a sauvé NERCAL. Donc l'État a sauvé et il va tenter de sauver le nickel. Mmh. Donc l'État a sauvé, je dirais, et les finances publiques. Mmh. Voilà. Donc l'État a sauvé la Calédonie. Après, là, on parle de...
0: Pardon. Parce qu'en fait, là où, quand on est observateur et on regarde les différents niveaux de responsabilité, on a d'un côté l'État qui effectivement engagé fortement et on a un gouvernement où l'État attend des décisions qui doivent venir du gouvernement tout en sachant que c'est l'équipe du gouvernement, ceux qui composent le gouvernement ne vont pas plus loin parce qu'ils ne disposent pas, ils sont démunis, ils n'ont pas d'outils pour pouvoir actionner, sauf si c'est donner des intentions ou des ambitions sans disposer de moyens.
1: Financier, vous voulez dire ? Ouais. Bah, je suis pas trop d'accord avec vous parce que c'est le gouvernement de la Nouvelle-Calédonie qui fera les choix économiques et qui décidera des choix économiques. Donc concrètement, l'État va demander des réformes, mais les réformes, les modalités de la réforme et même les orientations de la réforme sont décidées par la Calédonie et par le Congrès, enfin, par le gouvernement et par le Congrès. Prenons un exemple. Alors, c'est pas du domaine de l'autorité de la concurrence, mais je me permets quand même, puisque vous posez la question, de dire sur la fiscalité, il y a quand même une position, enfin, me semble-t-il, très très ferme du gouvernement de ne pas augmenter la pression fiscale sur les entreprises. Donc ça, c'est quelque chose qui est clairement posé sur la table par le gouvernement de la Nouvelle-Calédonie. Je crois que le Congrès est tout à fait dans cette position. Et qu'en déplaise l'État, je veux dire, il y a une vraie négociation. Donc vous voyez, le gouvernement de la Nouvelle-Calédonie n'est pas démuni. Et puis ensuite, les sommes qui sont perçues par l'État peuvent être négociées. Prenons l'exemple de... Alors, je ne veux pas mettre le pavé dans la mare, mais ce que je vois, c'est qu'une des propositions de la part de l'État, c'est des exonérations de l'impôt sur les sociétés. Est-ce que finalement, les entreprises, parce que je vous en ai parlé finalement, vous voyez, cette proposition de la part des organisations professionnelles, ce n'est pas forcément ça. Eux, ça serait plutôt des exonérations de cotisations sociales. Donc, ce débat-là, vous voyez, il est important. Et c'est pas l'État qui va l'imposer, ça va être un débat de la société calédonienne. Donc vous voyez, je serais beaucoup plus nuancé en disant l'État n'impose pas, l'État propose, et puis ensuite il va y avoir ce débat avec la société calédonienne, avec le gouvernement, avec le Congrès, qui va dire on va plutôt dans ce sens-là, ou tel autre. Donc non, je pense que la Calédonie a vraiment... c'est elle qui décide de sa propre trajectoire, même si actuellement c'est vrai que sur les grands chantiers, je dis retraite, Enercal et Ruam, c'est l'État qui a compensé les déficits.
0: Pour nos auditeurs et nos auditrices qui viennent se joindre à nous, nous sommes bien dans la case de l'économie et vous suivez Radio Gido et nous sommes avec le président de l'autorité de la concurrence, Monsieur Stéphane Retterer. Avant de passer à la deuxième partie, Monsieur le Président, nous allons écouter Monsieur Édouard Léoni pour pouvoir relancer la deuxième partie de notre échange.
2: Je salue Monsieur Retterer que je connais. L'autorité de la concurrence a un rôle qui est important. Moi et d'autres, on a poussé à la création de l'autorité de la concurrence dans les années 2010, entre 2010 et 2013. Et bon, ça a été créé juste après. La première question, le pouvoir d'injonction, le contrôle des prix et des marges, si vous l'aviez, qu'est-ce que vous feriez ? Déjà, hein. Deux, la question c'est comment le fait que il y ait des oligopoles sur des secteurs clés qui sont la distribution de produits alimentaires, sur les par exemple les établissements de crédit. C'est par exemple si on avait des établissements de crédit australiens ou néo-zélandais, ça changerait les choses. Hein, on aurait accès à d'autres financements. Comment on pourrait justement varier la composition des filiales pour avoir accès à nos voisins Asie-Pacifique? La question est là parce qu'en fait on le voit bien pour simplement signer une convention économique avec le Vanuatu, c'est quasiment impossible. Ouais, il a suffi de la polémique il y a 15 jours de ça pour que le gouvernement arrête les relations avec le Vanuatu. La question, c'est plutôt, il faut développer nos relations avec nos voisins. Hein, c'est un peu comme si on disait à la France, non, vous n'avez pas le droit de développer vos relations avec l'Allemagne qui est juste à côté.
0: Et vous disiez, Edouard, que la Polynésie est bien en avance.
2: Oui, la Polynésie dispose depuis 2004 de la compétence des relations extérieures. Avec tout État, naturellement, il y a un contrôle du Conseil des ministres, hein, avec certains États, pas tous les États, naturellement, on peut comprendre, c'est pas un sujet. Elle dispose de cette compétence depuis 2004, et nous, on est en 2026.
0: Bon, c'est toujours pas changé.
2: C'est toujours pas signé, c'est des éternelles discussions.
0: Voilà, Édouard Léoni qui était notre invité de la case de l'économie lundi dernier. Quelques clés, quelques questions qui, il s'interroge sur ce que vous avez pu entendre sur des, on a touché un mot tout à l'heure sur comment l'organisation économique au niveau de la Polynésie, des choses qui sont beaucoup plus, on va dire, ils sont beaucoup plus en avance, des choix, et la responsabilité des gouvernements, l'ouverture, la fermeture. Comment est-ce que vous pouvez donner des éléments d'information ou des réponses à ces questionnements de M. Édouard Léoni?
1: D'abord, je vais remercier Édouard Léoni, que je connais. Hein. À l'extérieur, on a souvent partagé des discussions et sur lesquelles on était d'accord sur beaucoup de points. Après, là, les questions qui sont posées sont complexes et variées, voilà. Donc, je répondrai peut-être pas à toutes les questions qui sont posées, mais donner au moins quelques orientations et la position de l'autorité de la concurrence à travers ces questions. Il y a deux ou trois questions qui sont posées. La première question, c'est si l'autorité avait le pouvoir d'injonction des prix et des marges. Alors... Il y a plusieurs choses, mais il faut savoir que l'autorité a déjà ce pouvoir-là. L'autorité peut déjà, ça s'appelle l'injonction comportementale et l'injonction structurelle, que ce soit une procédure qui est autonome ou que ce soit une procédure dans le cadre d'une sanction ou de préoccupation des concurrents, je ne vais pas rentrer dans les détails, mais on a déjà ce pouvoir. Voilà. On a déjà ce pouvoir. Je trouvais que le texte était mal écrit, qu'il faudrait le réécrire, mais en substance, on a déjà ce pouvoir. Ce qu'on n'a pas, c'est que dans le cadre de mesures conservatoires, alors je ne veux pas faire trop de technicité, mais ce qu'on appelle les référés, c'est-à-dire concrètement, on a une entreprise là qui nous saisit, c'est très très urgent, on parle d'urgence, et le président peut prendre une mesure, ce qu'on appelle une mesure conservatoire, une mesure d'urgence, pour bloquer la pratique en attendant de statuer au fond. Le juge administratif le fait, le juge judiciaire le fait, ça on a le pouvoir. En revanche, ce qu'on n'a pas, c'est le pouvoir de s'auto-saisir. C'est-à-dire, le président de l'autorité, peut-être pas par rapport à une saisine, mais un signalement, reçoit un signalement en disant « il y a une pratique qui est particulièrement attentatoire dans ça, allez voir ». Si je vais sur le fond, ça va prendre un an. Si j'ai ce pouvoir d'auto-saisine, ça va me permettre de pouvoir prendre une mesure conservatoire très rapidement. Ça, ce pouvoir, on ne l'a pas encore. Et j'aimerais vraiment qu'on puisse l'avoir pour qu'on soit beaucoup plus réactif, pour que le président de l'autorité soit beaucoup plus réactif par rapport à certaines mesures. Hein, ça veut dire qu'on prend une décision en urgence et après on statue sur le fond. Vous voyez ? Voilà. Donc voilà, ça c'est une réponse que je ferai à Édouard sur ce pouvoir d'injonction. Sur ces deux autres questions, parce qu'il y en a plusieurs, mais ce que dit M. Léoni, c'est qu'il faut... que la Calédonie s'ouvre. Je le dis avec mes mots. Mmh. Je le dis simplement. Il faut que la Calédonie s'ouvre. S'ouvre sur l'international, sur le régional essentiellement, sur sa région. Mmh. Le Vanuatu, l'Australie, la Nouvelle-Zélande. S'ouvre plus. Ce que dit M. Léoni, c'est qu'on a un projet d'accord de libre-échange avec le Vanuatu qui n'est toujours pas abouti. À quand on aboutira? Bon, c'est une question, et ce que l'autorité de la concurrence prône dans ses notes économiques, c'est qu'il faut une ouverture plus large. Alors, est-ce que ça va vers un accord de libre-échange? Vous savez, il y a trois accords de libre-échange aujourd'hui dans le Pacifique. Il y a le PASER Plus avec l'Australie et la Nouvelle-Zélande, il y a le PICTA avec Fidji, toutes les îles, hein, et puis il y a l'accord avec, je ne me rappelle plus le nom, mais... l'accord mélanésien avec Papouasie-Nouvelle-Guinée et les îles Salomon. Voilà. À un moment donné, est-ce qu'il faut aller vers des accords de libre-échange pour s'ouvrir régionalement, pour favoriser les échanges entre les produits régionaux? Évidemment que oui, il le faut. Il le faut, cette ouverture. On parlait tout à l'heure d'exportation, plus d'exportation. Pour favoriser les exportations, il faut avoir deux choses. Il faut avoir des droits de douane qui sont beaucoup plus bas, pour pouvoir exporter mieux et importer mieux. Et il faut avoir des normes qui soient reconnues entre les territoires. Et ça, c'est du travail. C'est de la, on appelle ça de la reconnaissance mutuelle des normes, simplifiée. Et ça, ça n'existe pas. Et si vous avez des normes qui bloquent, vous ne pourrez pas exporter ou vous ne pourrez pas importer. Voilà, donc sur ce point-là. Et sur le dernier aspect de la question, l'aspect plutôt bancaire, alors ça, c'est une question très, très délicate. Parce que ça relève de la compétence de l'État. Le monétaire relève de la compétence de l'État.
0: Compétence de souveraineté.
1: Voilà, c'est ça. Alors les banques, c'est un aspect commercial. Mais les banques, voilà, on a trois banques. On a plusieurs banques en Nouvelle-Calédonie. Il y a eu une affaire, mais je ne vais pas y revenir, sauf si vous me posez la question des cartes Revolut que vous avez peut-être suivies, qui était présent, je crois qu'il y avait à peu près 30 000 clients et qui a dû quitter, qui n'a pas l'autorisation pour pouvoir exercer en Nouvelle-Calédonie. Alors, je ne vais pas revenir sur cette affaire, mais derrière la question se pose la question de M. Devenoni, c'est de dire, est-ce que finalement, il ne faudrait pas que le gouvernement et le Congrès favorisent l'établissement de d'autres banques concurrentes, d'autres établissements de crédit concurrents en Nouvelle-Calédonie pour promouvoir la concurrence et pour promouvoir certainement des prestations avec des prix plus concurrentiels, même si les prix en Calédonie ne sont pas très très élevés sur certaines prestations, un peu plus sur d'autres. Bon, pourquoi pas? Mais ça, c'est vraiment une question qui appartient au gouvernement avec une vraie réflexion. Et de dire, est-ce qu'on tend à promouvoir l'établissement avec une fiscalité qui va avec, hein. C'est-à-dire qu'il ne faut pas que si Revolut revient en Nouvelle-Calédonie, bénéficie d'une concurrence déloyale avec une fiscalisation zéro, parce que finalement, elle est fiscalisée en Lituanie ou en Finlande, je ne sais plus. Voilà, donc ce sont des questions sérieuses qui doivent être, regardées avec sérieux. Et pourquoi pas développer l'activité, bancaire et des prestations bancaires en Calédonie, mais il faut faire attention. Mmh. Voilà, il faut faire attention.
0: Nos échanges peuvent être utiles, non seulement pas utilisés, mais au moins participent au débat, à la discussion sur la relance, comment est-ce qu'on peut participer, parce qu'à travers les débats, les échanges d'idées qu'on partage là en ce moment, comme avec Monsieur Edouard Léoni, comment est-ce que les nouveaux, ceux qui seront après les élections, ils vont être à la tête de nos institutions, en l'occurrence le gouvernement et le Congrès, puissent prendre des décisions pour aider notre économie. On parlait tout à l'heure de la notion de diversification et puis vous mettiez un focus sur l'activité du port qui mérite d'être repensée. Comment est-ce qu'on peut repenser l'activité du port, ce portail-là qui accueille autant de volumes?
1: Alors ce qu'on peut dire, ce qui est une certitude, c'est que dans la diversification, le port est un poumon. Le port maritime est un poumon. Je vais vous dire pourquoi. Hein. Moi, j'arrive de Polynésie française. J'aime beaucoup la Polynésie française. Mais vous ne pouvez pas comparer, je le dis simplement pour les auditeurs, ceux qui ne connaissent pas, vous ne pouvez pas comparer le port de Papeete avec le port de Nouméa.
0: Vraiment?
1: Vraiment. Vraiment. Vous êtes dans une autre dimension. Le port de Nouméa, je ne le connais pas parfaitement, mais on est vraiment un cran au-dessus. Même deux crans au-dessus. Voilà. Vous avez une infrastructure... quasi exceptionnel et qui devrait devenir exceptionnel avec l'arrivée du quai numéro 8. Vous savez, le port est en train d'avoir un nouveau quai qui devrait arriver en août ou en septembre. Je laisse M. Népéoun dire exactement, ou le directeur du PANC dire exactement les délais, mais août-septembre était annoncé de mémoire l'arrivée de ce quai numéro 8. Et avec ce quai numéro 8, vous allez avoir une infrastructure extraordinaire pour avoir un vrai poumon économique et qui va aller dans plusieurs directions. Nous, et c'est pour ça que je vous en parle, parce que je me suis intéressé au sujet, c'est que dans notre... Alors, on n'a pas fait vraiment le bilan de l'autorité 2025, mais sur 2026, il va y avoir deux orientations importantes de l'autorité. On y reviendra peut-être. Un dans le domaine de la grande distribution et le deuxième dans le domaine des prestations de manutention portuaire, dans le domaine du port, de l'aconnage. Dans le cadre de cet avis, on a pu appréhender toutes les capacités, tout le potentiel du port. Hein, le développement du port du futur, de Nouméa, les croisiéristes, les développements des containers maritimes, même si actuellement le port est en crise, on est d'accord. Toutes les prestations de rénovation et de construction qui existent déjà et qui pourront se développer. Bref, un potentiel donc à la fois touristique et économique énorme. Donc, je le dis parce que c'est notre travail actuellement. L'autorité de la concurrence est en train de finaliser son avis sur l'aconnage ou sur les prestations de manutention dans le domaine portuaire en Nouvelle-Calédonie. On attendra certainement le nouveau gouvernement pour travailler avec le gouvernement sur les propositions ou recommandations que l'on fera pour participer au développement à la fois de ce secteur, mais aussi du port. Mais c'est certain que, pour rebondir sur votre question, ce poumon économique du port est fondamental en termes de diversification pour la Calédonie.
0: Mais ce qui est contradictoire, il y a deux arguments. Certes, au niveau des infrastructures, c'est assez, on va dire, c'est assez équipé sur ce que nous avons. Et ce qu'on disait tout à l'heure par rapport à la Polynésie, en termes de relations commerciales, la Polynésie est plus développée. D'un côté, en termes juridiques, ils sont beaucoup plus en avance. Et en termes de matériel et puis d'installation, nous sommes, vous disiez que voilà, nous avions un équipement.
1: Alors, on a un équipement, mais une qualité. Les prestations de manutention, même si on va rendre un avis, on a une approche aussi critique du fonctionnement. La qualité des prestations de manutention est certainement meilleure que dans la plupart des autres ports. Et quand je dis les autres ports, je vise aussi l'Australie et la Nouvelle-Zélande. C'est pour dire. Vous voyez, ouais. Vous n'avez pas à rougir des qualités des prestations de services. Donc, je pense qu'on est véritablement à un niveau supérieur à la Polynésie française.
0: Mais quand on a dit ça,
1: la réponse, c'est, vous la connaissez la réponse, hein, c'est une question de mentalité et de volonté politique. C'est-à-dire que les Polynésiens, moi qui les connais bien, ce sont des marins, des voyageurs tournés vers l'extérieur, extrêmement tourné vers les États-Unis, vers la Californie, où c'est un lieu d'importation de fruits et légumes important et de produits américains importants avec la Nouvelle-Zélande. Voilà, donc il y a une habitude commerciale d'importation, je dirais, ancienne de la Nouvelle-Calédonie, de la Polynésie française. En Nouvelle-Calédonie, vous le savez, c'est la Nouvelle-Zélande. Voilà, donc il y a une habitude commerciale d'importation, je dirais, ancienne de la Nouvelle-Calédonie, de la Polynésie française. En Nouvelle-Calédonie, vous le savez, ce développement régional d'importation, il existe.

0: et ces accords de libre-échange qui peuvent se faire sur 20 ans et qui peuvent être progressifs. Mmh. Mais le gouvernement et la Nouvelle-Calédonie devraient y réfléchir sérieusement.
1: Mmh. En termes d'innovation numérique, est-ce que sur ce terrain-là, dans la thématique de diversification, est-ce que vous voyez d'autres opportunités qui peuvent être développées?
0: Alors, vous avez vu qu'il y a la plateforme innovation. Je n'ai pas été invité par le gouvernement, donc je n'ai pas pu y aller. Mais voilà, non, mais je plaisante. Les startups de la Nouvelle-Calédonie, il y a plusieurs projets qui sont extraordinaires hein, et qui sont déjà certains commercialisés. Donc il y a un potentiel, une assise sur les startups, sur le numérique, qui est certain. Donc là-dessus, ça sera soit des projets en propre, soit des projets appuyant d'autres mm-hmm. projets. Mais là-dessus, évidemment, le numérique est une... on a la compétence et la capacité d'innovation en Nouvelle-Calédonie.
1: Mmh. Partagez avec nos auditeurs, nos auditrices, votre point de vue sur les possibilités en terre coutumière, dans la thématique de l'autonomie alimentaire.
0: Alors, malheureusement, je serai plus à l'écoute des auditeurs pour qu'ils m'expliquent. Non, mais pour parler sincèrement et avoir le regard d'une autorité, l'autorité calédonienne de la concurrence. Autorité calédonienne, c'est juste pour remettre en perspective, et c'est une question difficile, c'est que elle est favorable, l'autorité, elle est favorable au développement de l'activité économique. Même la toute petite activité économique, fondée sur de l'économie solidaire, toute activité d'entreprise, si petite soit-elle, toute activité économique est nécessaire, est la bienvenue, et sera toujours, nous, par l'autorité, encouragée. Voilà. Donc, évidemment, tout ce qui peut développer l'activité économique sur un terrain qui, aujourd'hui, me semble ou nous semble peu développé, comme sur les terres coutumières, est la bienvenue. Et depuis 2023 où je suis arrivé, je suis ça de près, je regarde tous les projets, toutes les demandes. Bon, évidemment, je connais les projets qui sont faits à Bako, à Kounoué, je ne vais pas revenir là-dessus. Mais l'intérêt, c'est d'aller plus loin et voir comment on peut aller plus loin, parce qu'il y a des questions qui sont complexes. Qui décide? Est-ce qu'on reste dans des GDPL? Est-ce qu'on change la réglementation? Si on change la réglementation, on va vers où? Donc qui décide, comment sont réparties les richesses ensuite, ce sont des questions délicates qui relèvent du coutumier. Donc voilà, j'ai regardé, la seule chose que je peux vous dire, c'est que parmi les projets actuels que je suis, où j'ai regardé un projet à l'IFU, parce que j'ai échangé avec la CPME sur ce projet COGECIL à l'IFU. Alors, je crois que ça veut dire le vrai chemin Andréou, je ne suis pas certain, mais c'est vraiment développer une activité économique, une zone industrielle, une zone d'activité, pardon, genre Zico, sur des terres coutumières. Je ne sais pas si ce projet va aboutir, mais voilà, ça participe au regard aussi du président de l'autorité de la concurrence qui verrait évidemment toute activité économique d'entreprise, évidemment, dans le respect des règles coutumières, hein, mais se développer soit en province nord, enfin partout. Hein, et je regardais ce projet, alors je ne sais pas s'il aboutira, mais je suis preneur entre Thio et Wailou, que je connais peu, s'il y a des projets, voilà, si un élu veut m'inviter, je prendrai ma voiture et j'irai voir ce qui se fait sur les terres coutumières. J'en serais particulièrement intéressé et je pense que c'est important pour la Calédonie.
1: Dans vos documents, vous parlez de cette... On parlait tout à l'heure en introduction même sur l'autorité de la concurrence de la Nouvelle-Calédonie, mise sur l'écoute et de la co-construction. Est-ce que c'est dans ce domaine-là, quand vous parlez, c'est que s'il y a des projets qui se construisent, qui s'élaborent, vous êtes aussi preneur de cette démarche-là?
0: C'est pas qu'on est preneur, c'est qu'en tant que conseil du gouvernement, on suit toutes les mutations économiques, les transformations économiques d'un secteur ou de notre secteur. Et parfois, on y est associé parce que toute mutation ou transformation a des impacts sur la concurrence. Donc automatiquement, s'il y a une loi de pays ou une délibération, on est saisi. Donc c'est en ce sens-là que c'est une co-construction, c'est-à-dire que concrètement, c'est pas

0: qui allons décider, c'est le gouvernement et le Congrès au final. C'est le Congrès qui décide au final. Mais nous, on propose pour un modèle plus concurrentiel. C'est en ce sens-là qu'on parle de co-construction. Hein. Voilà. Les télécommunications sont un bel exemple. Les télécommunications, on a une convention avec le gouvernement depuis 2024, depuis décembre 2024, pour voir en quoi l'autorité pourrait jouer un rôle, même un petit rôle, même un petit rôle, pour mieux réguler les télécommunications. Et je passe un message, hein, c'est pas les télécommunications, le mobile ou le service public, là. Je pense à l'Internet, à ce qui est ouvert à la concurrence. Vous voyez, donc ça, c'est, ça sera une volonté politique, hein, une volonté du Congrès. Mais nous, on est là, on propose, on explique pourquoi ça pourrait être une bonne chose pour l'économie. Voilà.
1: Le terrain des communes, des municipalités, est-ce que les municipalités, avec les leviers dont ils disposent dans le développement économique, vous y avez un regard, vous prêtez attention aussi sur le choix des conseils municipaux ?
0: Non. Non, sur ce point-là, non. Non, non, on laisse les communes. On a été saisi une fois par les communes sur des problèmes de développement économique, dans le Nord d'ailleurs, et on remercie la Madame la maire qui nous avait saisi, donc on répond plutôt pour, dans le cadre de conseils, hein, sur l'implantation d'une activité économique. C'était à Poum, hein. Mais voilà, on n'a pas de regard. La compétence appartient aux provinces, donc le développement économique appartient aux provinces, et certains grands secteurs sont gérés aussi par la Calédonie, donc ce sont nos deux principaux interlocuteurs.
1: Ouais. La feuille de route 2027, on va dire. Quels sont les axes que vous allez plus accentuer ou pas ?
0: Mais il y a le premier, on en a parlé, donc je ne reviendrai pas. C'est tout ce qui est transport, donc transport maritime, mais aussi on aura un regard. On parlait en début de discussion de la vie chère et de la structure de l'économie qui rend, je dirais, la vie encore plus chère. Donc l'autorité de la concurrence, et c'est sa mission, elle doit s'attaquer à toutes ces structures économiques, ces structures de marché, essayer de déverrouiller ces structures de marché pour limiter les coûts, limiter les charges, changer la réglementation, et pour qu'au final, ces économies qui sont faites par la modification de la réglementation ou par la modification des comportements des entreprises puissent se répercuter sur le consommateur. Et le transport en fait partie, que ce soit le transport maritime ou le transport aérien. Donc le transport fait partie, comme je ne vous ai pas parlé de l'aconnage, de ses priorités 2026, et on travaillera avec le gouvernement sur l'aconnage pour voir comment on peut améliorer la structure ou le système. Hein. Et puis le deuxième secteur, mais il y en a d'autres, hein, je peux en citer d'autres, mais la grande distribution est importante. Parce qu'il ne faut pas oublier que l'autorité de la concurrence a été créée au départ dans cet environnement-là, que l'autorité a des compétences intéressantes dans ce domaine-là, qui dépassent le simple droit des pratiques anticoncurrentielles. On a d'autres leviers qui sont intéressants et qu'il faut absolument qu'on puisse conserver et qui nous permettra d'avoir une vision claire des comportements dans la grande distribution. Alors, la grande distribution, c'est un peu plus large. Hein. Je ne vise pas que le distributeur, hein. Pas que la grande surface. Il y a aussi le grossiste, hein, qui en fait partie. Et puis, de manière un peu plus éloignée, il y a aussi le producteur. Voilà. Donc, voilà, ce sont les deux axes principaux. Après, je pourrais en rajouter un petit qui est, je pense, pour certains assez important, mais c'est une confidence, vous me laissez le temps. On a eu un avis sur les transporteurs du BTP. On a rendu un avis au gouvernement sur les transporteurs du BTP. Vous savez que le BTP est en situation catastrophique, je parle du secteur du BTP. Et le secteur du transport du BTP, les transporteurs qui ont leurs camions et qui amènent les... voilà, eux évidemment subissent les conséquences économiques d'un secteur complètement dégradé. Voilà, et on a rendu un avis et on se rend compte que dans cet avis, au-delà des offres et des marchés qui se réduisent, donc ils n'ont plus beaucoup de marchés, ils n'ont plus beaucoup de commandes, ces transporteurs, en plus, ils ont des coûts importants. Des coûts très très importants. Donc s'ils arrivaient à faire baisser parfois les coûts, ça leur permettrait de tenir un peu plus et de survivre. Et dans ces coûts, il y a un coût qui revient très souvent, c'est que quand vous avez un camion, eh bien, les pièces détachées du camion coûtent très très cher. Très très cher. Et le sujet des pièces détachées, c'est un sujet qui est important. Un sujet qui est important, qui a déjà été vu par la DECAT, c'est-à-dire par le gouvernement, qui s'est déjà intéressé là-dessus, ce qui nous permettrait aussi, nous, avec le gouvernement, de travailler ensemble. Mais c'est un sujet, peut-être, d'ici la fin de l'année, qu'on pourrait regarder, car c'est important pour, à la fois pour le professionnel, oui, le transporteur de BTP, et évidemment, à la fois important pour le particulier, pour le consommateur, parce que... Les pièces détachées coûtent souvent assez cher en Calédonie.
1: Pour terminer notre entretien, nous arrivons au terme de notre émission. Qu'attendez-vous des prochains élus qui vont être nommés au niveau des différentes provinciales ?
0: Alors, neutralité du fonctionnaire, je n'attends absolument... Non, bien sûr, j'espère juste que la Calédonie, sur le plan économique, et c'est entre les mains évidemment des politiques, puisque c'est les politiques qui vont voter les réformes, qui vont faire évoluer les textes, qui vont faire évoluer les mentalités, et qui vont redonner la confiance. Voilà, donc ce qu'on peut attendre, c'est que ces élections participent, avec l'élan déjà qui existe, hein, vous l'avez vu en matière de diversification des entreprises, participent à redonner cette confiance aux entreprises et puis à l'économie calédonienne dans son ensemble.
1: Monsieur Stéphane Retterer, président de l'autorité de la concurrence, merci beaucoup.
0: Merci André.
1: Voilà, merci encore de votre fidélité. Cet après-midi, nous étions avec le président de l'autorité de la concurrence de Nouvelle-Calédonie. Il est venu présenter avec nous la vision sur les inquiétudes, mais en même temps, les différentes perspectives et des opportunités pour pouvoir mieux accompagner notre économie. Merci encore de votre fidélité et bon après-midi sur les ondes de Radio Tito.

0: L'info du soir. Bonne fin d'après-midi à tous. Le dossier de 16h30 ce lundi, nous faisons un retour sur une mission aux Nations Unies. En effet, une représentante du MNIS donc est revenue d'une mission consacrée aux droits des peuples autochtones. Au cœur des échanges, décolonisation, autodétermination, justice sociale, mais aussi l'enjeu stratégique des ressources minières, notamment le nickel. Durant ce forum international, la situation dans le pays et les conséquences des tensions du 13 mai ont été largement évoquées devant des représentants autochtones venus du monde entier. Christelle Marie revient donc également sur les liens tissé avec des délégations maoris, amérindiennes et du Pacifique autour des droits humains et de la protection des terres autochtones. Nous proposons donc dans ce dossier de ce lundi de 16h30 la rediffusion de son entretien au micro de Maurice Boima consacré à ce sujet.
1: Oui, donc voilà un petit retour de la mission que j'ai effectuée pour le MNIS à l'ONU à New York. Donc j'ai été sélectionnée pour être bénéficiaire d'un fonds de l'ONU qui permet aux représentants autochtones d'aller porter leur plaidoyer au sein de l'ONU. Donc c'était pour participer au forum de l'instance permanente sur les questions autochtones. Alors il faut savoir que c'est pas à l'ONU là où les pays siègent et où se discutent les questions institutionnelles, c'est plutôt la partie économique et sociale de l'ONU. Voilà, ce forum-là, il est né du combat des peuples amérindiens parce qu'ils avaient du mal à porter leur voix et ils ont tout simplement suivi l'argent, comme ils disent, follow the money. Là où il y a des ressources, là où il y a des richesses à extraire, en général, ce sont sur les peuples, sur les terres des peuples autochtones, et c'est le fondement de la colonisation et du système capitaliste actuel. Donc, ils sont allés là à Genève, ils ont créé ce forum-là, et il a lieu tous les ans, et c'est un moment pour porter la voix, pour porter les sujets, pour échanger entre nous. Donc ils étaient particulièrement au courant de la situation en Nouvelle-Calédonie, hein, parce qu'on est extrêmement suivi sur l'issue de l'accord de Nouméa, qui est un accord historique au niveau de défense du peuple autochtone et de son droit à l'autodétermination. Et du coup, j'ai eu énormément de questions sur l'issue, là où c'en était, où en était Bougival. Et moi, ce que j'ai pu leur apporter comme précision, c'est toute la politique d'apartheid qui est en train de s'être mise en place par les loyalistes en province sud et qui intervient comme une sanction des populations suite au 13 mai. Donc ça, ils n'étaient pas au courant et c'est principalement de ça que j'ai parlé. D'autant que le thème cette année, c'était la santé des peuples autochtones en situation de conflit et d'après-conflit, donc ça se prêtait particulièrement. Après, qu'est-ce qu'on en tire nous? C'est déjà là, on se retrouve conforté dans notre combat. Nous, on s'attaque aux questions économiques et sociales, en particulier avec le MNIS, parce qu'on pense que c'est là qu'est la clé de la décolonisation. On pourra faire tous les accords du monde si la situation sociale n'est pas diagnostiquée, prise en compte, et si les institutions qu'on met en face ne correspondent pas à un projet de société qui convient à la population, qui s'appuie sur des valeurs autochtones, qui tiennent compte de nos diversités sociales et culturelles. Ça ne servira à rien. Donc il faut qu'il y ait un changement vraiment global du système économique. Et j'ai rencontré des groupes qui avaient les mêmes problématiques, de manière plus ou moins criante. Les Amérindiens actuellement, les États-Unis font des... Comme Trump nie tout changement climatique, il y a des extractions qui sont faites sur des terres amérindiennes avec de la pollution au mercure, etc., Le constat qu'on a fait globalement lors de ce forum, c'est que s'il doit y avoir les prochains conflits mondiaux vont se faire autour des ressources rares et notamment des minerais critiques dont le nickel fait partie. Donc là, c'est quelque chose qu'on a vraiment en commun parce que si on ne préserve pas cette ressource-là pour que ça serve à la population, eh ben on va ici droit dans le mur et c'est ce qui fait que la France a du mal à décoloniser ici et ne veut pas décoloniser parce qu'il y a un intérêt financier et géo-économique qui est important. Donc c'est vraiment un enjeu. C'est pas par hasard si la plupart des conflits qu'on a eus là ces dernières décennies, ça a commencé par un accord autour du nickel qui a cristallisé les choses. Ensuite, moi j'étais accompagnée par le fonds volontaire des Nations Unies, par une association qui s'appelle Project Access, donc qui a été fondée par ces groupes amérindiens là, et qui nous forme à la connaissance des leviers de l'ONU et notamment à la défense des droits humains et des droits indigènes. Donc j'en suis revenue avec énormément de connaissances pour appuyer nos plaidoyers en justice, pour aller plus loin dans la défense de nos droits. Donc ça c'est précieux. Et puis j'ai pu nouer tout un tas de contacts avec ces réseaux, avec des associations de jeunes notamment. Avec des associations qui défendent la santé, qui défendent les droits des femmes, qui défendent les droits sur les terres autochtones. Et il y a des projets de collaboration qui vont certainement découler de ça parce qu'on a pris nos contacts et on va continuer à échanger. Et notamment avec la représentante de la Nouvelle-Zélande, parce qu'il faut savoir que la Nouvelle-Zélande a une politique qui affichée, qui est très favorable aux valeurs maoris, mais en pratique, il y a actuellement un gouvernement tendance droite en Nouvelle-Zélande qui s'attaque aux droits fondamentaux des communautés maoris, et on va retrouver des femmes, notamment maoris, qui se trouvent en prison pour des raisons complètement triviales, parce qu'elles sont mères isolées, parce qu'elles sont considérées comme mauvaises mères. Donc il y a tout un tas de politiques sociales là qui ressemblent pas mal à ce qui se passe ici chez nous et qui détruisent certaines communautés, qui détruisent les familles. Et notamment, il y a tout un retour en arrière sur la pratique et l'apprentissage de la langue maori. Et ça, si je dois conclure sur ce forum, la vision que j'en ai eue, moi, ça m'a fait un bien fou parce que on est avec le MNIS dans la vision d'une société qui doit s'appuyer sur des valeurs kanak, qui est multiethnique, et qui doit inclure toutes ces valeurs-là et une vision globale. Et là, la définition de la santé telle qu'elle est posée dans les instances autochtones, c'est beaucoup plus large que la vision occidentale de la santé. La santé, ça, c'est pas simplement l'absence de maladie. La santé, c'est être bien dans sa tête, droit dans ses bottes, savoir d'où on vient, d'où on est, faire partie de sa famille, nouer des liens familiaux, connaître sa langue, connaître sa culture, pouvoir la pratiquer, pouvoir pratiquer sa religion, vivre dans un environnement sain, qu'on protège. Et donc c'est beaucoup plus large que ça. Et là, ça rejoint tous les domaines de la société, l'environnement, l'enseignement, la santé et l'économie qui doivent marcher ensemble et de concert pour bâtir un système qui protège l'homme dans son pays, sur sa terre, et qui protège les terres autochtones. C'est la grosse différence qu'il y a entre la Convention pour les droits des peuples indigènes et la Déclaration des droits de l'homme, c'est que dans la Convention pour les droits indigènes, tous ces droits-là sont des droits collectifs. Et c'est ce qu'on entend quand on parle de l'autodétermination. L'autodétermination, c'est un droit qui est inhérent au peuple kanak, qui ne peut pas se céder, qui ne peut pas se partager. Et tant qu'il y aura un kanak sur cette terre debout, il aura le droit à l'autodétermination. C'est vraiment la distinction avec les droits individuels qui sont définis dans la Charte des droits de l'homme. Et là, c'est très important, et on rejoint la problématique qu'il y a dans Bougival principale, c'est que ce droit, il y a des tentatives pour se l'approprier. En noyant l'identité kanak dans un peuple calédonien qui est une construction coloniale, qui n'est pas le peuple autochtone, et en traitant les avancées qu'il y a pu avoir avec l'accord de Nouméa de privilèges. Et ce discours-là, on va le retrouver partout dans le monde. C'est ça qui m'a frappé, c'est que la plupart des communautés que j'ai rencontrées, elles avaient les mêmes problématiques. Notamment en Papouasie-Nouvelle-Guinée, il y a des communautés locales qui se définissent comme autochtones, qui veulent réclamer des droits, et en fait, ce sont des mineurs. Et c'est l'emprise sur les terres et les ressources qui est recherchée. Donc voilà, donc c'est pour ça qu'au final, lors de ce forum, moi j'ai fait plusieurs interventions en annexe dans les événements qui étaient en annexe de ce forum. Je suis pas intervenue personnellement pour le forum, mais par contre, on a écrit à plusieurs mains avec le Pacific Caucus, c'était le Conseil aborigène de Nouvelle-Galles du Sud, des représentants de Papouasie-Nouvelle-Guinée, de Nouvelle-Zélande et de Hawaï. On a écrit un texte commun sur ça, sur la défense du droit du peuple autochtone et la nécessité de le préserver, parce que ils ont, comme nous, ces mêmes problématiques de groupes qui tentent de se l'approprier. Donc il faut bien distinguer peuple autochtone. Le peuple autochtone, c'est celui qui était là avant, au moment de la colonisation, et c'est la définition stricte. Il peut être arrivé il y a 3000 ans, 20 000 ans, 10 000 ans, peu importe, il était là au moment de la colonisation, et la colonisation s'est effectuée par l'Europe. Donc toutes les communautés qui viennent après, ça peut être des communautés locales, elles peuvent avoir des droits, mais elles n'auront jamais le droit à l'autodétermination. Voilà.
0: Voilà donc pour cette rediffusion de l'entretien avec Christelle Marie qui est revenue sur cette mission aux Nations Unies. Je rappelle donc au cœur des échanges donc décolonisation, autodétermination, justice sociale, mais aussi l'enjeu stratégique de ressources minières, notamment le nickel. Voilà qui referme ce dossier de 16h30 de ce lundi. Merci à vous de l'avoir suivi. Bonne fin d'après-midi à tous. Bon début de soirée. À plus sur le canal et bon courage pour la semaine qui commence. Bon courage pour le travail.

0: Mesdames, Messieurs, bonjour. Bienvenue dans notre dossier de la rédaction. Et pour ce midi, nous allons parler de théâtre. Et nous allons évoquer la pièce de théâtre intitulée Barrage, et qui revient sur les émeutes qui ont secoué notre pays en mai 2024. Une pièce de théâtre qui plonge le spectateur au cœur des tensions politiques, identitaires et sociales qui ont marqué l'archipel. Sur scène, deux enseignants, Kevin, loyaliste caldoche, et Marguerite, indépendantiste kanak. Ensemble, ils montent un barrage pour protéger un collège menacé par les violences. Une nuit sous tension où les convictions politiques se confrontent à l'urgence de survivre et de dialoguer. Mise en scène par Frédéric Andreau, la pièce est interprétée par deux comédiens calédoniens, Stéphane Piochot et Laurence Bollé. Le spectacle revendique une parole sans concession, loin des dogmatismes, pour interroger chaque citoyen sur la situation calédonienne. Et pour nous en parler, on reçoit Jenny Brifa, autrice de la pièce, et Laurence Bollé, comédienne.
1: Bonjour, bonjour pays, bonjour à tous. Merci de l'invitation, merci de me donner l'occasion d'expliquer la démarche. Je comprends évidemment la souffrance des familles, des gens du pays et des gens de tout le pays. Et justement, dans la pièce, il y a un moment où on parle des jeunes qui ont perdu la vie et aussi du côté militaire aussi, du côté du gendarme, du jeune gendarme aussi. Et il y a le personnage calédonien blanc qui dit que ces jeunes, c'est des jeunes du pays. Donc moi, je veux dire aussi, aujourd'hui, je suis très émue de le dire, que j'ai les poils qui se hérissent, parce que pour moi, c'est pas des jeunes kanaks. Enfin, si, c'est des jeunes kanaks, mais c'est des jeunes du pays. Ce que je veux dire, c'est que c'est aussi mes enfants. C'est pas que les enfants des kanaks, c'est les enfants du pays. Et on est... Voilà, moi aussi, je suis née dans ce pays. Moi aussi, le souffle, il est passé par moi, ici. Et moi, c'est... Voilà, c'est ça le but de Barrage, en fait. C'est de se rappeler de ce qu'on a tous en commun. Et je sais qu'il peut y avoir des propos des uns ou des autres qui peuvent heurter, qui parfois sont, à mon sens, déplacés. Et je veux dire que c'est pas parce qu'on est blanc qu'on pense tous pareil. C'est pas parce qu'on est kanak qu'on pense tous pareil. On est des êtres humains, on a notre liberté de penser. Et voilà, ce spectacle-là, il essaie, comme les autres spectacles qu'on a fait avant, avec mon équipe, avec Laurence, avec Stéphane, de se rappeler de ces liens qu'on a entre nous et de recréer des ponts entre nous. Et je crois qu'on a cassé beaucoup de ponts l'an dernier, enfin il y a 2 ans maintenant. Maintenant, il faut qu'on reconstruise nos ponts là entre nous. Et c'est ça le but de Barrage. Voilà. Donc je m'excuse auprès des familles si certains ont pu se dire « Mais pourquoi ils font ça ?» Nous, on est encore dans la douleur. Mais justement... Moi, je pense que c'est comme un cyclone. Des fois, voilà, le cyclone, il casse tout, puis derrière, ça repousse mieux, ou derrière un feu, un incendie. Hein. C'est ça l'idée, c'est de se dire, bon, maintenant, faut que ça repousse, quoi. Voilà.
0: À travers ce spectacle Barrage, qu'est-ce que, justement, vous avez comme message à passer ?
1: Barrage, c'est l'histoire de deux professeurs, déjà, qui vont tenter de protéger leur établissement, parce qu'il y a les émeutiers qui veulent brûler un collège. Donc, ces deux professeurs, c'est Stéphane Piochot, qui fait le professeur caldoche, qui, lui, est plutôt contre l'indépendance, et la professeure kanak, Marguerite, qui, elle, est pour l'indépendance. Mais c'est pas des militants purs et durs. C'est juste, j'allais dire, des gens comme vous et moi. Moi, je suis militante d'aucun parti. Mais à un moment, il faut voter. Et on nous demande, c'est oui, c'est non. Bon, ben, faut bien dire oui ou non. Donc voilà, eux, c'est des gens, ils se disent au moment de voter, bon, ben, moi, je suis pour l'indépendance, moi, je suis contre. Mais du coup, comme c'est pas des militants bornés, purs et durs, ils arrivent à se parler quand même. Voilà, même si parfois, ils s'engueulent. Ils vont s'engueuler fort parce qu'ils sont pas d'accord. Voilà, et donc, à travers ces deux personnages, l'idée, c'était de se rappeler justement que on a des choses en partage, qu'on peut ne pas être d'accord sur l'issue politique. Mais finalement, ils vont se rendre compte qu'ils sont beaucoup plus proches même que ce qu'ils pensaient, même politiquement finalement, hein, à un moment dans la pièce. Et c'est ça le message, c'est ce couple en fait, je pense qu'il représente la majorité des Calédoniens, peu importe nos communautés, quoi. Et pendant la pièce, il n'y a pas que cette histoire autour du collège à protéger. Hein. Ils vont interpréter d'autres personnages parce qu'ils bah, vont être au téléphone avec la famille, avec, il va se passer plein de choses. Et donc, on va être transporté dans plein d'endroits de Nouméa pendant toute cette nuit, cette première nuit. Ouais.
2: Pour cette pièce, vous avez, comment vous avez travaillé entre témoignages, fiction, matériaux documentaires?
1: Oui. Oui, c'est vrai, vous avez raison. C'est une pièce où on entend beaucoup de, d'archives, des journaux, notamment des journaux de France, d'ailleurs, pour montrer à quel point l'événement a eu un impact hein, important aussi médiatiquement. Et puis, il y a aussi des archives sonores qu'on a récupérées sur Facebook, sur les réseaux, sur les barrages, etc. L'idée pour moi, comme vous savez, au départ, je suis journaliste. Donc, c'est vrai que c'était important pour moi que cette pièce... Elle reflète, elle a un côté journalistique dans le rappel de certains faits, dans le rappel de certains chiffres, aussi pour situer cette action. Bon, nous, les Calédoniens, comme évidemment, on connaît l'histoire, mais aussi parce qu'on a joué la pièce en métropole, c'était important pour nous que le public y comprenne, par exemple, c'est quoi cette histoire de corps électoral gelé, etc. Donc tout ça, c'est des choses qui sont abordées, mais... avec légèreté, entre guillemets, enfin je veux dire, c'est pas un cours, hein, on fait pas un cours de droit, mais justement, grâce aux reportages qu'on entend de temps en temps, ça permet de resituer un peu le débat, donc ça c'était important d'ancrer dans le réel, et puis les archives sonores réelles des réseaux, c'était bien, parce que ça permet aussi de se replonger immédiatement avec le son dans les émeutes, quoi. Tout de suite on y est, quoi.
2: Vous dites vouloir vous adresser en priorité à la métropole?
1: Non. Nous, la priorité, ça a toujours été le pays. Par contre, quand on a monté le projet, c'était tout de suite à la sorte. Enfin, il y avait encore le couvre-feu, tout ça. Donc, on était quand même encore dedans, quoi. Non, moi, le projet, tout de suite, quand j'ai appelé l'équipe, bon, déjà, on a commencé, on ne savait pas du tout si on allait pouvoir avoir de l'argent pour se financer. Donc, c'était un peu délicat. Donc, je les ai appelés en leur disant, moi, j'ai envie... Moi, je pense à l'après, c'est-à-dire que là, ok, c'est encore les ruines sont encore fumantes, mais après, comment on fait pour reconstruire nous nos liens? Et je pense que le théâtre, il peut aider à ça. Et donc, je leur ai demandé s'ils étaient ok pour qu'on se lance dans l'aventure, sachant que sur l'aspect financier, c'était très incertain. Et ils ont dit oui tout de suite. Voilà, on a tous dit c'est pour le pays, on va le faire. Mais du coup. Comme les salles de spectacle, on savait pas ce qui était ouvert, ce qui était fermé, les trucs avaient brûlé. Enfin bon, c'était quand même un bazar pas possible. Et que Laurence vivait en France, moi aussi, le metteur en scène aussi. On s'est dit, bon, le truc le plus logique à faire, c'est de commencer à le travailler en France, de le jouer d'abord en France. Aussi parce qu'on voulait voir, on s'est dit en France, il y a quand même des Calédoniens qui vont venir voir le spectacle. Et du coup, on va voir aussi les réactions. Ça va permettre aussi de nous rassurer un peu parce qu'on avait un peu peur quand même. Enfin, quand je dis peur, c'est pas peur, c'est plutôt on était émus et puis on craignait un peu de savoir comment les gens, ils allaient accueillir cette proposition. Et en fait, l'accueil, il a été super de la part des Calédoniens qui sont venus, qui soient Caldoche, Kanak, Métis, enfin tous ceux qui sont venus, ils ont vraiment aimé le spectacle. Voilà, donc, mais l'idée c'était de se dire, de toute façon, moi je voulais aussi que le spectacle, c'était la deuxième priorité après la Calédonie, c'était de le montrer en métropole, pour que nous aussi on parle de nous en métropole. Voilà, pour que les Français de France là-bas, ils entendent une autre voix que ce qu'ils voient aux infos et tout ça, et qui voilà qu'ils entendent notre voix à nous, et ça c'était important. Donc voilà, mais la priorité ça a toujours été le pays, et voilà, et donc c'est pour ça que là par exemple on va aller jouer après au Festival d'Avignon, mais je tenais absolument à ce qu'on joue à Tchibaou avant d'aller à Avignon. Je dis, on peut pas jouer deux fois en France et venir après en Calédonie, c'est pas possible, on peut pas faire ça. Donc voilà.
2: Mais vous avez fait déjà des représentations en France. Alors, vous avez parlé de la réaction des Kanaks qui étaient très contents de la prestation. Mais est-ce que vous avez eu des retours de la part d'autres communautés?
1: Oui, on a eu des Calédoniens. Bien sûr, il y avait des Calédoniens blancs ou métis qui sont venus. Les réactions, mais c'était pareil que pour les Kanaks. Hein, tout le monde a eu les mêmes réactions, c'est-à-dire il y a ceux qui étaient très émus aux larmes, hein, qui pleuraient. Moi, je me rappelle d'une représentation où deux rangs devant moi, il y a une jeune fille, pendant tout le spectacle, elle reniflait. d'émotion, en fait, parce que c'est pas un spectacle triste, hein, mais c'est un spectacle qui nous remet dedans. Donc forcément, on a beaucoup d'émotions. Puis on se dit quand même quel gâchis, quoi. C'est ça. Mais, et puis après, il y a des gens qui sont ressortis aussi en nous disant que c'était un spectacle qui donnait de l'espoir. C'est un spectacle aussi où il y a de la poésie, enfin, qui est poétique, il y a de l'humour. Donc quand il y a des petites feintes de chez nous, alors là, tout le monde rigole, voilà, et ça fait du bien. Donc non, je pense que ce que tout le monde nous a dit, c'est que ça faisait du bien parce que c'est un spectacle qui remet les choses à leur place, en fait. D'accord. Voilà.
2: Voilà, justement. Est-ce que pour vous, Barrage, c'est une pièce politique ou une pièce sur l'impossibilité de politique?
1: Alors, c'est une pièce fondamentalement politique. Non pas parce que ça parle de politique politicienne, on en parle très peu, hein, on parle très peu des partis politiques, tout ça, dans le spectacle. Vraiment, c'est pas le sujet. Le sujet, c'est plus de montrer effectivement qu'on est dans une. Qu'on s'est mis. Comme si on avait été emboucané par nous-mêmes dans une incapacité à sortir d'un piège politique, quoi, en fait. C'est plus ça, voilà. Mais moi, je continue à croire en la politique, avec un grand P, c'est-à-dire, voilà, c'est la politique chez les Grecs, hein, puisque c'est eux qui ont inventé la démocratie, etc., c'est quand même l'art de gouverner pour que les gens vivent ensemble. C'est ça, la politique. Et ici, nous, on a inventé l'art de gouverner pour ne pas vivre ensemble. Donc, ce serait bien de revenir à la base de la politique, quoi, vraiment.
2: Peut-être pour finir avec vous, qu'aimeriez-vous que le spectateur retienne en sortant de la salle où il a été regardé Barrage? Une émotion, une compréhension ou une question?
1: Moi, je n'ai pas de préférence. Je veux dire, c'est à chacun de recevoir le spectacle. Voilà. Et les gens aussi. Je pense que dans notre pays, il faut qu'on s'habitue davantage à la critique et au débat. Et il y a peut-être des gens qui vont venir qui vont être déçus. Bon, ben, c'est le jeu, c'est comme ça. Et il y en a d'autres qui vont sortir et qui vont trouver ça fantastique. Il y en a qui vont, comme je disais, être ému, d'autres qui vont ressortir en se disant il y a de l'espoir, d'autres qui vont, voilà. Et tout est OK, quoi. Il n'y a pas de bonne ou de mauvaise réaction, il n'y a pas de bonne ou de mauvaise pièce de théâtre en soi. Voilà, c'est pareil sur le fait de présenter cette pièce, on en a parlé au début de cette interview, par rapport au grand public aussi, parce que vous parliez de la réaction chez les Kanaks, mais je sais que chez les Blancs, j'ai vu sur les réseaux des gens dire mais faire de la pub sur ça c'est pas normal, etc. c'est trop tôt, et puis bon, moi je comprends, je lis ça, je me dis bon ok, mais il y a effectivement des gens pour qui c'est trop tôt pour en parler, puis il y a des gens qui ont besoin d'en parler, et donc je pense qu'il faut respecter les deux. Nous, on respecte vraiment totalement les gens qui n'ont pas du tout envie d'en parler, qui disent c'est bon, ça suffit, mais il faut aussi comprendre qu'il y a des gens à qui ça fait du bien de reparler, de pouvoir mettre les mots. On est terre de parole, hein. Mettre les mots, c'est aussi important, et donc il faut juste respecter ça aussi.
2: Merci beaucoup.
1: Olé.
2: Alors d'abord une présentation, vous êtes...
3: Madame Laurence Bollet.
2: Madame Laurence Bollet, oui. Vous êtes originaire de l'IFO.
3: Oui, mais j'ai grandi à Tours, dans le Nord.
2: Comment vous avez été repérée?
3: J'étais en métropole faire mes études et tout ça, et à la sortie de mon école, mon école de théâtre, Jenny cherchait une comédienne pour, à l'époque, faire Femmes bien ensemble, la dernière de sa trilogie des Femmes mâles. Et... du coup, j'ai passé le casting, on s'est vu comme ça, et c'est parti comme ça. Et depuis, elle m'appelle à chaque fois et ça marche, ça fonctionne.
2: Alors, pour Barrage, vous avez lu le texte d'abord?
3: Au tout début, juste à la sortie des émeutes et tout, c'était encore très tendu. Moi, je venais d'arriver de métropole. Vraiment, elle a dit, elle nous a appelé, elle fait, ça vous dit que j'écrive dessus, peut-être que ça va être une écriture collective, on sait pas trop, mais j'aimerais bien en parler, quoi. Et tout de suite, on a fait, oui, c'est important pour nous, c'est important pour le pays, même en revenant, en sentant tout ça, et d'avoir vécu les émeutes de l'extérieur, J'avais besoin aussi que quelqu'un mette des mots dessus et voilà quoi, c'était tout naturel de dire ok, oui.
1: Pardon, je me permets sur l'écriture. C'est vrai que, comme tu dis, vous avez dit OK avant que j'écrive, mais c'est aussi parce qu'il y a un chemin de confiance entre nous et que c'était. Elle sait, Stéphanie sait que je travaille toujours dans un équilibre entre les deux pensées, des loyalistes et des indépendantistes, et que surtout l'idée, c'est de respecter tout le monde. Mais c'est pas de faire comme si tout le monde était beau, tout le monde était gentil, hein, parce qu'il y a des carnes des deux côtés, on est bien d'accord. Mais voilà, c'est que je fais attention à ce qu'il y ait toujours un équilibre.
3: Oui, mais voilà. Totalement. C'est ce que j'aime dans l'écriture de Jenny, le fait de travailler avec Jenny, avec Stéphane, avec l'équipe qu'elle a constituée autour de ce projet. C'est qu'il y a vraiment une relation de confiance. Du coup, on sait qu'on est, comme on dit, on est safe, quoi. Ouais. On peut pas nous, on peut nous reprocher plein de choses, mais pas ça, quoi.
2: Alors, quel rôle vous jouez dans
3: Alors, je suis Marguerite, professeure kanak indépendantiste. Et je suis là, je discute avec, avec Kevin, Stéphane, joué par Stéphane Piochot. Oui, j'ai d'autres rôles. On jongle, comme on n'est que deux au plateau, on jongle entre les rôles de une maman, une maman caldoche, un jeune kanak joué par Stéphane Piochot. Vraiment, on se fait des allers-retours comme ça entre tous les personnages.
2: D'accord. Alors, quel est votre sentiment aujourd'hui d'être là, à cette place, de jouer Marguerite ?
3: Ben, j'avoue que pour faire bien ensemble, j'avais pas trop d'appréhension et tout, mais là, comme c'est un sujet qui nous touche tous, on l'a tous vécu différemment ces émeutes, mais on l'a tous vécu, même. C'est la même blessure pour tout le monde. Et du coup, je suis très contente de venir jouer ici parce que c'est important. Quand on a joué à Paris, on a eu des retours aussi de Parisiens de Paris qui, eux, en écoutant la pièce, ils se sont dit, mais c'est pas du tout ça, les infos qu'on avait, quoi. Du coup, je me dis que c'est important aussi que si eux, ils ont entendu ça comme ça avec des oreilles... Deux oreilles, du coup, pour le coup. Et ben, ça, chez nous, ça va être entendu aussi pareil. Du coup, en vrai, je suis trop contente, je suis trop fière de venir jouer ce spectacle ici. Et en même temps, j'appréhende, parce que c'est comme disait Jenny tout à l'heure, il faut savoir prendre la critique. Et au sortir de ce spectacle, c'est sûr qu'on aura différentes réactions, quoi. T'as le droit de sortir de ce spectacle énervé, t'as le droit de sortir de ce spectacle triste. Enfin, c'est OK. Et j'appréhende toutes ces réactions et en même temps, j'en ai besoin. Enfin, je sais pas comment expliquer ça, mais j'en ai vraiment besoin confirmer que c'est la bonne direction à prendre, quoi. Que juste on se parle, venez, on se parle comme on faisait toujours, comme on a toujours fait. Enfin, je sais pas, moi, mes grands-pères.
2: Que le spectacle pour vous est un espace de dialogue dans des situations comme ça où peut-être il y a encore les fractures sont aussi profondes.
3: Oui, c'est totalement ça. Genre, moi j'ai senti ça quand je suis revenu. Je suis revenu un mois après les émeutes.
2: Pour vous est un espace de dialogue dans des situations comme ça où peut-être il y a encore les fractures sont aussi profondes.
3: Oui, c'est totalement ça. Genre, moi j'ai senti ça quand je suis revenu. Je suis revenu un mois après les émeutes, parce que mon billet a été annulé.

0: de revenir dans un espace où on va se poser, on va discuter, on va se dire les choses, peu importe les mots qu'on utilise, mais on se dit les choses comme on a toujours fait, quoi. Même à la tribu, quoi, on fait ça, on se dit les choses et voilà, ça passe ou ça casse, mais au moins c'est dit. Oui.
1: Alors, après la représentation, vous en avez fait beaucoup en France?
2: 16.
0: 16, ouais.
2: 16
0: 16
2: représentations.
0: représentations.
3: Je peux me permettre sur l'espace de dialogue. J'en profite pour dire qu'après chaque représentation, il y aura un espace, un temps de discussion entre l'équipe et puis le public, parce que justement, on voulait vraiment que ce soit un outil de dialogue et derrière de permettre aux gens
0: De
3: de se
0: voir mieux,
3: parler,
0: quoi.
3: de parler. Et du coup, ce sera animé par des médiateurs. Il y aura un psychologue, il y aura une anthropologue. Voilà. Donc, j'allais dire venir voir Barrage, c'est vivre une double expérience.
1: En tout cas, les représentations ici, ça commence quand?
3: Alors, c'est à partir de jeudi prochain, donc du 28 mai au 31 mai, à Tchibaou. Jeudi, vendredi, c'est à 19h et samedi, dimanche, c'est 18h. Le spectacle, il dure 1h05. Et puis, le petit temps d'échange derrière, pour ceux qui veulent, les gens peuvent sortir s'ils n'ont pas envie, hein. Mais ça durera une demi-heure, trois quarts d'heure, donc comptez 2 heures, quoi. Les places sont en vente chez eticket.nc et dans les points de vente Canal+. À Leader Price Magenta, il y a un magasin Canal+ et celui et il y a le Canal+, vous savez les magasins Canal où on peut aller acheter les décodeurs près de l'ancien Ciné City là. Bon, ça c'est pour les vieux comme nous. On a perdu les jeunes.
1: Voilà, vous êtes Kanak, originaire de Moujaouen.
0: Moushaouen.
1: Moujaouen. Voilà, pour vous, en sortant de la salle, qu'est-ce que vous souhaitez que le public, la personne qui a regardé le spectacle, retienne?
0: Ben, je veux qu'ils retiennent qu'on se parle, quoi, qu'on peut reparler et qu'on n'est pas que ça. On n'est pas que ces politiciens qui se parlent en se tirant dessus, machin. On est beaucoup plus que ça, beaucoup plus que les violences, beaucoup plus. On est un joli peuple, quoi, tous ensemble, dans la joie et la bonne humeur. Enfin, de l'amour, quoi, en tout cas, l'amour qu'on a les uns pour les autres, même si on s'envoie des piques, mais c'est la façon de nous aimer, quoi, qui aime bien, châtie bien. Du coup, c'est. Vas-y, venez, on se reparle, parce que j'ai l'impression que
1: Voilà.
0: depuis,
1: En
0: on
1: fait,
0: ose.
1: pour le vivre ensemble, on
0: Exactement.
1: parle depuis.
0: C'est ça. Depuis toujours, et vas-y, venez, on le met en action.
1: Selon vous, peut-être pour terminer, Jenny, la pièce aussi interpelle sur le vivre ensemble.
3: Ben pour moi, souvent, dans les critiques qu'on me formule sur mon travail depuis toutes ces années, souvent, il y en a qui disent « Ah, mais bon, Brifa, elle est naïve. C'est un peu les bisounours sont vivre ensemble et tout. » Mais en fait, moi, je ne suis pas naïve. Je parle de ma vie à moi. Voilà. Moi, j'ai grandi dans un quartier où mes meilleurs copains, dans ma rue, ben, ils venaient de Poya, les Meureux. Donc voilà, j'ai grandi avec eux qui me racontaient les histoires d'esprit, à la tribu, tout ça. Et puis en échange, moi, je leur ai, ben, on vivait d'autres choses. Donc on a grandi ensemble. Après, j'étais au collège de Boulary, on était tous ensemble. Le parrain de ma fille, il est wallisien. Ma fille, son troisième prénom, c'est un prénom de Géhou. Voilà, ça, c'est ma vie. Donc, ne me disent pas que ça n'existe pas. Voilà. Moi, je ne serais pas ce que je suis si j'étais pas née ici, sur cette terre. Et que pour moi, cette terre, qu'elle s'appelle Kanaky, Nouvelle-Calédonie, Kanaky, Nouvelle-Calédonie, c'est ma terre.
0: Elle résonne pareil.
3: Voilà, elle résonne pareil. Mettre des. C'est pas moi qui vais dire que les mots sont pas importants. Les mots sont très importants. Mais je crois qu'il y a plus important que les mots. Ce pays, il existe. Voilà. Et il existe en nous, et je pense qu'il faut que chacun accepte ça, et que il faut revenir au respect, en fait, se respecter les uns les autres, quoi. Et je le dis pour les gens qui ont ma couleur de peau, mais je le dis aussi pour ceux qui sont kanaks, il faut qu'on se respecte, voilà, de nouveau, et qu'on valorise la place de l'autre dans ce pays. Mais je dis ça, mais c'est pareil partout sur la planète, en fait. On est, voilà, faut pas oublier qu'au final, on vient tous du même peuplement là, qui a émigré partout sur la planète. Et voilà. Et encore une fois, c'est pas être naïf, pas du tout. C'est

0: Au contraire, être pragmatique, c'est très ancré dans le réel que de dire ça. Parce qu'à un moment, aujourd'hui, on va pas, on va, je veux dire, il n'y a pas les Kanaks, vous n'allez pas partir d'ici, nous, on va pas partir non plus. Donc voilà, il faut vivre ensemble, mais c'est pas une. Faut pas le prendre comme une punition. C'est un cadeau d'être dans ce pays et de partager ce pays. Et il faut, là je dis pour ceux de ma communauté, il faut accepter de dire oui, c'était. Et je pense que beaucoup ont accepté de le faire, de dire oui, c'est le premier peuple, le peuple premier de ce territoire, ce sont les Kanaks. Vous avez une civilisation extraordinaire que l'on partage. Et c'est un cadeau. Moi, je suis bénie du ciel d'être née sur cette terre. Voilà. Mais quand je dis ça, moi, j'attends juste en retour qu'on me dise, ben, bienvenue,
1: T'as
0: tu es
1: encore de la
0: chez
1: place
0: toi.
1: non.
0: Voilà. Mais ça, moi, on me l'a toujours dit, en fait. Voilà. Et ça, c'est aussi le message que je veux dire aux gens de ma communauté. C'est moi, j'ai jamais eu de. Moi, on m'a toujours dit. Enfin, les Kanaks m'ont toujours dit que c'était chez moi ici. Voilà. Donc, je pense que c'est important d'avoir cette humilité de reconnaître notre histoire pour effectivement vivre ensemble. Et ça n'empêche pas, quand je dis ça. Que moi, pour l'instant, je vous le dis, je pense qu'il vaut mieux qu'on reste dans la France. Mais je ne le dis pas en agitant des drapeaux bleu, blanc, rouge à la tête de tout le monde. Je dis juste que je comprends le cheminement intellectuel pour aller vers l'indépendance, etc. Mais je pense que aujourd'hui, c'est quand même aussi une chance de pouvoir continuer à être dans l'espace français pour plein de raisons, que ce soit pour effectivement l'hôpital, la question financière, la question aussi de la défense. Voilà, on voit, moi, les États-Unis, tout ça, ça me fait un peu peur quand même. Mais aussi pour des choses très importantes qui sont les valeurs aussi de la République française, liberté, égalité, fraternité. Et voilà. Et ça, je trouve aussi que la France, elle nous protège un peu de nous-mêmes. Et quand je dis de nous-mêmes, je l'ai dit dans les précédents spectacles, c'est aussi des élus locaux loyalistes. Hein. Et parce que parfois, et pareil chez les élus indépendantistes, hein, des deux côtés, je trouve que parfois, il y a des valeurs qu'ils oublient un peu trop vite. Et moi, je suis bien contente qu'il y ait la justice française qui nous protège, notamment sur la liberté d'expression. Voilà. Donc, parce que, voilà, je pense donc. Pour tout ça, j'ai fait une longue digression, mais je pense qu'on peut profondément respecter et le combat indépendantiste, et les Kanaks, et la culture Kanak, et la civilisation Kanak, et se dire, il n'y a pas de problème demain si demain on est indépendant parce qu'on a voté pour l'indépendance, il n'y a pas de problème. Hein. Moi, je serai Kanak alors, il n'y a pas de problème. J'ai aucun problème avec ça. Mais à titre personnel, voilà, je trouve que à ce stade, c'est mieux de rester dans l'ensemble français. Voilà, mais ça n'empêche pas, encore une fois, je pense que ça, c'est une bonne attitude, en fait. Enfin, je veux dire, de se dire les choses comme ça. Voilà. Et c'est un peu l'idée du spectacle. Et moi, je respecte totalement les gens qui disent, moi, je veux que ce soit Kanaki. Ben oui, mais ça n'empêche pas qu'on soit amis.
2: Merci beaucoup, merci d'être venu. Peut-être un dernier mot pour
1: Ben,
2: dire.
1: venez nous voir et puis sinon, ben, on viendra vous voir.
0: Oui, c'est vrai qu'on va essayer de faire une tournée. Ah oui, c'est important pour
1: Oui.
0: moi là.
2: Pour la tournée.
0: Oui, la tournée. On est en train de travailler à la tournée. On veut dire aux mairies et aux tribus aussi, aux gens du Nord, des associations, etc., les scolaires, oui. Le spectacle, en fait, évidemment, il faut l'acheter parce qu'il faut bien qu'on paye les comédiens, le technicien, tout ça. Mais on a réussi à vraiment baisser le prix du spectacle. C'est vraiment pas cher. Donc, contactez-nous sur Facebook, sur ma page Jenny Briffa ou par mail à production.exil exil@gmail.com et là vous pourrez avoir tous les renseignements et parce que c'est vite fait de faire un bingo pour payer le spectacle hein. Pour la province nord on est aux alentours de bon après il faut rajouter l'essence et tout ça mais entre 75 à 100 000 francs donc c'est pas cher. Voilà. Mais et puis si voilà, motiver les gens dans les mairies, tout ça, pour qu'ils nous fassent venir, c'est important de partager ce spectacle. avec nous tous.
2: Vous avez parlé d'Avignon ?
0: Oui, on va au Festival d'Avignon, on va jouer pendant 3 semaines au Théâtre des Outre-mer en Avignon. Du coup, c'est tout le mois de juillet. Voilà, donc on va faire 18 dates là-bas. Voilà, donc on y en est très content. Puis la pièce, elle a eu un super écho en France aussi dans la presse nationale. Donc on est assez fiers. Hein. Voilà, donc il y a France Inter, Le Canard Enchaîné, Télérama qui ont parlé du spectacle. Donc c'est une grande joie de revenir pour le jouer au pays. On espère faire une grande tournée en brousse.
2: Merci beaucoup. Merci pour votre intervention et on invite le public à venir nombreux. On rappelle où est-ce qu'on peut se procurer les tickets.
0: Alors donc c'est sur eticket.nc ou dans les points de vente Canal+ et donc du 28 au 31 mai au centre Chibaou.
1: À 19h.
0: Ouais, 19h jeudi, vendredi, 18h samedi, dimanche. Voilà.
2: C'était notre dossier de cette journée. Nous avons parlé de la pièce de théâtre Barrage, et on a reçu Jenny Briffa et Laurence Bollé pour nous en parler. Merci à vous, chers auditeurs, de nous rester fidèles. Je vous souhaite de passer une excellente journée sur nos ondes.

bonjour à nos familles, à nos anciens, avec respect et humilité. Bonjour à nos enfants. Bonjour à vous qui êtes au fin fond de nos vallées, dans nos tribus, sous la case. Vous qui êtes encore peut-être dans votre lit, vous venez à peine d'ouvrir les yeux. Vous qui êtes devant votre tasse de café ou de thé, vous êtes assis sur la table dans votre cuisine. Vous qui êtes déjà au travail, bien le bonjour à vous toutes et à vous tous. Un plaisir immense pour nous et une joie de vous retrouver sur les ondes de Jido Radio et notamment pour cette ouverture d'antenne. En espérant que vous avez passé un excellent week-end, long week-end de 3 jours pour certaines et certains. Petit pour d'autres qui ont travaillé hier pour la Pentecôte. En tout cas, si vous êtes de repos aujourd'hui, alors profitez-en. La plus grande prudence vous est recommandée, notamment en ce temps de pluie.

0: 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Un temps pour soi, un temps pour le pour remercier le Très-Haut du souffle qui nous accorde encore pour aujourd'hui. Vous avez des soucis au quotidien? Alors prenons le temps de nous questionner. Car toutes les réponses sont toutes bêtes par l'intermédiaire de notre Dieu le Père. Également l'écho de la nature avec la jeunesse de Père Malob et des apprentis visionnaires. À 6h05, la lecture de vos avis de décès. Nous ferons un point météo à 6h20 pour voir eh bien, si le temps va perdurer ou si Monsieur Soleil va nous faire profiter de ses rayons. À 6h30, les titres de votre édition de la matinale. À 6h35, votre chronique en langue kropi ou bakhala. Et pour cette semaine, eh bien, c'est dans l'air Adjoaro que l'on vous emmènera. Avec le partenariat à l'Académie des langues kanak. À 7h, ne manquez pas l'édition de la matinale. Bon matin, bon café, bon réveil en notre compagnie. Place à la méditation avec Jikona Piliwe. Bouzou Jikona. C'est Nela avec vous.
1: Jeudi 26, 1 Thessaloniciens 5, verset 14. Bouzou c'est. Bonjour à toutes et à tous. Bonjour aux lève-tôt, à ceux qui prennent la route pour le travail. Bonjour à nos mamans qui préparent déjà la journée et à tous nos frères et sœurs dans les tribus et les quartiers. Hier, nous avons parlé du souffle de la Pentecôte. Aujourd'hui, mardi 26 mai, l'apôtre Paul nous invite à faire redescendre ce souffle dans notre vie de tous les jours. Car l'Esprit Saint n'est pas seulement là pour les grands rassemblements, il est là pour guider nos relations au quotidien. Écoutons la parole de Dieu dans la première lettre aux Thessaloniciens au chapitre 5, verset 14. 1 Thessaloniciens 5, verset 14, qui dit ceci. Nous vous en prions aussi, frères, avertissez ceux qui vivent dans le désordre, consolez ceux qui sont abattus, supportez les faibles, usez de patience envers tous. Nous vous en prions aussi, frères, avertissez ceux qui vivent dans le désordre, consolez ceux qui sont abattus, supportez les faibles, usez de patience envers tous. Amen. L'apôtre Paul nous donne ici un véritable mode d'emploi pour la vie en communauté. Dans notre culture océanienne et dans notre culture kanak, le groupe, la famille et la tribu sont au centre de tout. Mais nous savons aussi que vivre ensemble n'est pas toujours facile. Il y a des tensions, il y a des incompréhensions, il y a des blessures. Paul nous rappelle que nous sommes responsables les uns des autres. Il nous confie quatre missions pour consolider le poteau central de notre case commune. Première mission, avertir ceux qui vivent dans le désordre. Cela nous fait penser à certains de nos jeunes, ou même à des adultes qui perdent le chemin, qui se laissent emporter par les mauvaises habitudes ou les addictions. Les avertir, ce n'est pas les juger pour les écraser. C'est avoir le courage de leur dire la vérité avec amour, comme un grand frère ou un ancien qui redresse doucement la pirogue pour qu'elle ne chavire pas. Deuxièmement, consoler ceux qui sont abattus. La vie est parfois lourde. Il y a les deuils, il y a les soucis financiers, il y a la fatigue. Notre rôle de chrétien est d'être cette épaule sur laquelle l'autre peut pleurer. Une simple présence, un silence partagé, une natte sur laquelle on s'assoit ensemble pour écouter. Voilà comment le Christ console à travers nous. Troisièmement, supporter les faibles. Il ne s'agit pas de supporter au sens de tolérer avec agacement, mais de soutenir, de porter ensemble. Dans nos coutumes d'entraide, quand on prépare un champ d'igname, on aide celui qui a moins de force. Spirituellement, c'est la même chose. Et quatrièmement, user de patience envers tous, c'est peut-être le plus difficile, la patience. Accepter que l'autre ne change pas aussi vite qu'on le voudrait. Accepter que le temps de Dieu n'est pas le nôtre. Frères et sœurs, cette parole est un programme pour notre journée. Le souffle de Dieu agit quand nous prenons soin les uns des autres. Aujourd'hui, regardez autour de vous. Qui a besoin d'un conseil bienveillant? Qui a besoin d'un mot d'encouragement ou d'une visite? Et surtout, envers qui devez-vous faire preuve de patience aujourd'hui. Amen. Je vous invite à la prière. Seigneur Jésus, toi qui as su avertir avec justice et consoler avec tendresse, apprends-nous à regarder nos frères et nos sœurs avec tes yeux. Dans nos tribus, nos paroisses et nos lieux de travail, fais de nous des instruments de ta paix. Donne-nous l'audace de reprendre ceux qui s'égarent, la compassion pour sécher les larmes et une patience infinie pour construire l'unité. Bénis la journée de tous ceux et celles qui nous écoutent. Au nom de Jésus. Amen. Que Dieu vous garde. Bonne journée sur notre antenne et soyez prudents sur les routes.
0: Merci beaucoup pour cette méditation et on se dit à demain pour une autre bonne semence.

0: Merci pour nos taperas, pour nos chants, pour nos chorales. Place à présent à l'écho de la nature. L'écho de la nature avec notre jeunesse de Permalove et des apprentis visionnaires. Et aujourd'hui, l'écho de la nature et notre jeunesse vont nous parler eh bien, du rôle important qu'ont les abeilles. Écoutez plutôt ceci.
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2: Ouais ! Trop net !
3: Bozo, moi c'est Tatiana et je vais te parler des abeilles qui ne font pas que fabriquer du miel. Elles sont aussi de véritables aides pour les jardiniers du potager. En volant de fleur en fleur pour chercher du nectar, elles transportent du pollen et permettent aux plantes de produire des fruits et des légumes. C'est ce qu'on appelle la pollinisation, un vrai travail que la nature fait toute seule. Des chercheurs de l'Université d'État de Washington ont observé que dans les potagers où il y a beaucoup d'abeilles, les légumes et les fruits sont plus nombreux et plus gros. Les abeilles sont donc essentielles pour que notre potager reste productif et en bonne santé. Mais les abeilles ne travaillent pas seules. Elles vivent dans une grande famille appelée la ruche, où chaque abeille a un rôle précis. Certaines butinent, d'autres s'occupent des larves ou du miel. Grâce à cette organisation, elles réussissent tout ensemble à nourrir la ruche et à aider les plantes du potager. C'est un bel exemple de coopération dans la nature. Alors, la prochaine fois que vous verrez une abeille butiner, souvenez-vous, elle n'est pas seulement en train de chercher du nectar, elle travaille pour tout le potager et pour nous tous. Une vraie petite scientifique de la nature. Prenez un moment pour observer les abeilles. Elles nous montrent comment la nature travaille en équipe.
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0: Merci la jeunesse de Permalove Culture et des apprentis. Place à présent au Bioporaire. Il est tout juste 6h sur le canal K. Sachez que cette petite chronique vous sera rediffusée à 15h45.

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1: Vous avez de décès à présent, nous prie de vous faire part du décès de Monsieur Charles dit Charlie, décès survenu dans sa 102e année. La veillée aura lieu au centre funéraire de Nouméa ce mardi 26 mai à 10h, suivie de la cérémonie religieuse qui se tiendra en la chapelle de la morgue cet après-midi à 14h15 et de sa crémation à 15h. Donc je reprends cet avis. On nous prie de vous faire part du décès de M. O.C. Charles dit Charlie. La veillée se tiendra en la morgue de Nouméa ce mardi 26 mai à 10h. La cérémonie religieuse se tiendra en la chapelle de la morgue cet après-midi à 14h15, suivie de sa crémation à 15h. On nous prie de vous faire part du décès de M. Mataou Jean-Baptiste, décès survenu dans sa 84e année. La cérémonie religieuse sera célébrée en la chapelle de la morgue mardi 26 mai à 10h15, suivie de son inhumation à 11h au cimetière du 5e kilomètre. Donc je reprends cet avis. On nous prie de vous faire part du décès de M. Mataou Jean-Baptiste. La cérémonie religieuse sera célébrée en la chapelle de la morgue mardi 26 mai à 10h15, suivie de son inhumation à 11h au cimetière du 5e kilomètre. C'est la famille Mataou qui signe cet avis de décès. On nous prie de vous faire part du décès de Madame Ronles Valentin. La veillée se déroulera en la morgue de Païta ce mardi 26 mai de 9h30 à 20h. La cérémonie religieuse sera célébrée en la chapelle du centre funéraire de Païta mercredi 27 mai à 10h, suivie de son inhumation au cimetière de Païta à 13h. Donc je répète cet avis. On nous prie de vous faire part du décès de Madame Ronles Valentin. La veillée se déroulera en la morgue de Païta ce mardi 26 mai de 9h30 à 20h. Elle reprendra la cérémonie religieuse, plutôt sera célébrée en la chapelle de la morgue de Païta mercredi 27 mai à 12h, suivie de son inhumation au cimetière de Païta à 13h. Nos condoléances. C'est la fin de ce service public. La prochaine lecture pour vous sera faite à 11h05.

0: Mike Dennis, le nom de cet artiste, on sourit pour rien.
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0: À suivre Arcana, Kenny,
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0: de prénom,
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0: Prière, tout simplement. Bon début de matinée. Prudence sur la route surtout.

après ce titre, crispation du groupe KDF. Place à vos prévisions météo. Pas de vigilance particulière ce matin sur le sud-ouest, la pointe sud et le sud des Loyautés. Les passages nuages déposent encore des averses ici ou là. Ailleurs, le soleil domine, mais des nuages remontent vers le nord-ouest. Le vent de sud-est souffle de 5 à 10 nœuds. Il faiblit encore et devient souvent variable et faible, notamment sur l'est. Cet après-midi, les éclaircies s'élargissent sur la côte ouest et le soleil est bien présent. Ailleurs, les nuages prennent l'avantage avec des averses sur la chaîne qui se décale sur le littoral est. Les nuages dominent également sur nos Djéhou et nos Délingonés où des averses sont possibles. Sur l'ouest, l'extrême sud et nos Délingonés, l'alizée de sud à sud-est s'installe autour de 10 nœuds. Ailleurs, le vent reste faible. Les températures maximales sont stables, comprises entre 26 et 29 degrés. Donc à vous rappeler qu'il n'y a pas de vigilance particulière.

après le groupe Mélos, 6h30. Les titres de votre édition de 7h. Nous parlerons politique avec la campagne électorale provinciale est bel et bien lancée. Les organisations politiques dévoilent leurs candidats. Culture, le dossier de notre journal, extrait de l'entretien de Jessie Gop avec Jenny Briffa, autrice de la pièce de théâtre Barrage. Actualité dans la région, la sécurité dans le Pacifique menacée par le trafic de drogue en croissance, selon la police fédérale australienne. Développement de tous ces titres vous sera fait à 7h pour la première édition de ce mardi matin.

Place à présent à une petite pause musicale avec le groupe Catirejo et retrouvez juste après votre chronique en langue Hopi ou Bajara.

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1: 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Bonjour à tous, chers auditeurs et auditrices de Radio Dido, et bienvenue dans votre émission intitulée en langue siche, Khofi Uva Khara, qui veut dire partager l'âme ou l'esprit avec tout le monde, en l'occurrence ici la langue. Cette semaine, nous avons décidé de parler de la thématique de l'environnement. Aujourd'hui, direction Moindou, dans le district de Moindou, à la rencontre de M. Sanan Jean-Pierre Capeta, qui nous parle des animaux et des plantes nuisibles à l'environnement en langue siche. Nous l'écoutons.
2: Bonsoir, les gars. Avec le nouveau temps sont arrivées des espèces qui n'existaient pas avant. Par exemple, la cigale de mimosa, les escargots. Là, en ce moment, c'est le coléoptère rhinocéros. Il faut pas que ça tombe là-haut à la forêt. Ils attaquent les cocotiers, mais si ça tombe à la forêt, si ça attaque les palmiers, ben, déjà, il n'y a pas grand chose comme fruits pour manger pour les roussettes et puis les notous. Ben, là, je crois que ça va être une catastrophe. Dans la forêt, chaque graine qui pousse, qui tombe, qui germe, c'est tout de suite mangé. Quand on va à la forêt, là, on regarde là où les cerfs, ils peuvent se mettre debout sur les pattes arrière. On aurait dit que c'est taillé avec les sabres. C'est propre. Ils mangent les racines, ils mangent les écorces des arbres. Dans pas longtemps, il y aura plus rien, il y aura plus de forêt si on fait pas quelque chose. Quand on marche dans la forêt, quand on marche sur les nyaouris qui sont au bord de forêt, il y a de l'herbe. Ben, on aurait dit qu'on a débroussaillé, on aurait dit qu'on a passé la débroussailleuse tellement que les cerfs, ils ont bien mangé propre. C'est toujours propre partout. C'est comme les roussettes, si on fait pas attention, ben, un jour, on n'aura plus de roussettes. C'est des bêtes qui font juste un petit seulement par an. Il y a un tiro, un grand si chabari. Il y a des mandus iroïche. 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Ici, au bord de mer, il y a des îlots où il y a les arbres. L'eau, elle est montée, il y a les arbres. Quand ça creusait en dessous des arbres, les arbres sont tombés dans l'eau, les cocotiers, les arbres. De notre côté ici, heureusement qu'on a beaucoup de palétuviers. Ils sont larges, les champs de palétuviers, ce qui fait que ça freine l'eau et ça freine le vent. Quand on marche sur le bord, là, derrière les palétuviers, ben, on sent pas le vent et on voit bien que l'eau, elle monte, mais il n'y a pas de vague. Nous, on a eu un détail, on a eu un grand sujet, Marie. T'en es arrêté. Il y a de marée, Haru. Et on a de boire, il y a un mini sujet, Marie. 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Quand on marche sur la plage, on trouve beaucoup de pollution. Tous ces trucs qui flottent, là, les claquettes, les bouts de plastique, les bouteilles. Si chacun se promène et puis ramasse avec un petit seau, qui ramasse deux, trois trucs chacun, ben ça serait vite propre. Mais déjà, si on évite de jeter, ce sera déjà encore mieux. Je parle de ça, mais je parle aussi au bord de la route. Là, les gens qui boivent et puis qui ouvrent les vitres et puis ils jettent tout par la fenêtre au lieu de garder pour garder à la maison. On a du nain. Nama onju yang plastik berada inoyan akuru asli asalnya Honda awak ini negara senjata ko, amana saya buat inoyan kerana aluminium na berdaya de 80 60 80 dan dua i dan nama senjata ko, tout ce qui est plastique là ça met plusieurs années avant de se désagréger avec la chaleur avec le soleil, mais tout ce qui est boîte aluminium là, ben c'est 60-80 ans avant que ça disparaisse. Et encore, je suis même pas sûr que ça disparaisse comme ça. Quoi, on dit ne voulez ignorer le signe là quoi? Ne avez même ne ignorant de nous mains signe là quoi? Quoi, vous devez en ignorer ça ou mais ne devrait ne amit à ouvrir ignorer gra. Car les bravos ignorent gra, car de vous ignorer ignorer signe là quoi? Ne amun ignorer gra, je vais voir dans un si café ne do, de tara ignorer ni. Celui qui boit et puis qui jette un truc par la fenêtre, ben des fois il va mourir avant que le truc il se désagrège dans le sol. Je dis ça, mais dans le temps il n'y avait pas le ramassage des poubelles. Et quand on faisait la cuisine, ben on jette tout par la fenêtre. Maintenant quand on marche dans la café, il faut faire attention. Là où tu mets les pieds, il faut faire attention. Que les mères nous renouent, voilà de boire. 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Souvent, je pense aux tribus qui ont beaucoup de cocotiers chez eux, là. Quand le coléoptère rhinocéros va tomber dedans, ça va faire tout drôle. Là, il faut qu'ils fassent attention, déjà, dès maintenant. Dans le nishumunya, à l'osindio, à nera. 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Les tribus qui ont les cocotiers, il faut qu'ils surveillent bien. Si un jour il y a un cocotier qui commence à avoir le cœur qui est pas bon, il faut qu'il coupe tout de suite et il faut qu'il brûle avant que ça se propage. En parlant de brûler, comme il fait toujours sec maintenant, dès que l'herbe elle est sèche là, ben ça brûle pour un oui, pour un non. Seulement quand c'est brûlé, ben maintenant, ce qui arrive, on brûle l'herbe qui est les bonnes herbes qui est en dessous. Mais maintenant, ce qui arrive derrière quand c'est brûlé, c'est les sensitives. On dirait qu'elle attend que le feu arrive pour que la graine elle éclate. 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Ceux qui ont la forêt à côté de chez eux, qui ont l'habitude d'aller se promener dans la forêt, ben ils voient bien que la forêt l'a changé. Il n'y a plus les grands arbres, il n'y a plus les grands banyans, il n'y a plus les grands arbres où les oiseaux, les roussettes, tout ça, ils allaient se poser avant. Et pareil, il y a beaucoup d'arbres maintenant, il y a beaucoup d'herbes et des arbres qui n'existaient pas avant, qui sont envahissants. Mais ces herbes et ces arbres-là, là, mais les cerfs, les chevaux, le bétail, tout ça, ils ne touchent pas, ils ne mangent pas. 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Ubah demeh, ada des arbustes, des petites herbes là, ils font des petites fleurs blanches. Quand le vent amène les fleurs là, ben c'est un envahissement aussi, ça pousse partout. Si seulement les maniocs et les ignames et puis les tarots pouvaient pousser comme ça, ce serait champion. Voilà, nos plantes, ils ont besoin d'eau, mais ces plantes-là, ils n'ont même pas besoin d'eau. Je sais pas qui c'est qui les a ramenées. Nous, on chouchoute nos plantes, ça pousse pas. 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Mais les Romains, oui, qu'on est nerveux, on a un bon amri, il y a un am aéroni. Et vu avant, ils avaient les cases. Les cases, quand il fait chaud, ben, il fait bien frais dedans. Quand il fait froid dehors, ben, il fait bien chaud dedans. Et seulement, il faut faire le feu à l'intérieur pour que la paille, elle sèche, pour qu'elle pourrisse pas vite. Et faire le feu pour que la fumée, elle nettoie le bois pour pas qu'il y ait des termites dedans. 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Voilà, on est arrivé au bout. On va parler du reste demain et après demain encore. Allez, tata tout le monde, au revoir.
1: Merci à tous pour votre écoute. On se retrouve demain pour une autre chronique en langue siche. Sur le thème de l'environnement avec Monsieur Sanon Jean-Pierre Capeta. Restez à l'écoute et suivez-nous sur notre page Facebook ou YouTube. 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
0: Il est 7h tapante sur le canal K, place à présent à la première édition de ce mardi matin et c'est avec Romain Méon. Bonjour Romain.
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0: Bonjour Kanaki et merci d'être avec nous pour notre édition de cette matinée. Bienvenue à celles et ceux qui viennent de se caler sur la RDK. Et pour commencer notre journal, cet hommage du Haut Commissariat à Kirvin Wadrawan. Je cite ce communiqué. Fonctionnaire de police détaché au sein de la mission interministérielle pour la Nouvelle-Calédonie depuis septembre 2025. Kirvin avait choisi de consacrer son énergie à la mission la plus noble qui soit, à savoir redonner des perspectives à la jeunesse. C'était sa mission et il l'a magnifiquement portée jusqu'au bout parce qu'il avait avant toute chose à cœur de s'engager, de donner et de servir. Il avait dès le départ, je cite, choisi d'embrasser le service public, le service de l'État et le service de l'intérêt général avec le courage, l'abnégation et le désintéressement qui le caractérisaient. Son engagement en faveur de la prévention de la délinquance et des politiques de soutien de la jeunesse en est la plus belle preuve. Chacun à son niveau doit prendre conscience aujourd'hui de la richesse qu'il nous lègue. Il a été un collaborateur hors pair et fidèle en amitié. Que notre salut traduise l'estime et le respect dû à un serviteur exemplaire de l'État dont la carrière s'est déroulée avec le courage, la loyauté, l'abnégation et la fidélité, vertu cardinale. Sa vie aura permis de s'engager, de donner, de servir. Nous ne l'oublierons jamais, le haut-commissaire et le directeur de la mission interministérielle pour la Nouvelle-Calédonie, je cite, adresse leurs condoléances les plus sincères à sa famille, à ses amis, à ses collègues et à tous ceux qui l'ont aimé, comme nous. Fin de citation de ce communiqué du Haut-Commissariat. Poursuivons, on parle de politique. La campagne électorale provinciale est bel et bien lancée. Certaines organisations politiques ont dévoilé leurs candidats ce week-end et d'autres vont le faire tout au long de cette semaine. C'est le cas de Milakoulou Tokoumouli qui va tirer la liste de l'EV océanien en province sud, Pascal Savoie pour l'Union calédonienne en province nord, Michael Forest en province île, toujours pour l'Union calédonienne, et Joannito Wamitan pour la liste unitaire Frenkaise dans le sud. Des précisions seront attendues durant la semaine. Du côté des non-indépendantistes, les loyalistes et le rassemblement dans le cadre du lancement de leur campagne pour les élections provinciales organisent une réunion publique qui se tiendra ce mardi 26 mai à 18h au Bambou à Dimbéa. De son côté, Calédonie Ensemble fera un meeting de lancement de campagne ce mercredi 27 mai à 18h à Kouikara. Pour la liste, une province pour tous, un pays solidaire, un avenir partagé, rappelant que les élections provinciales, c'est le 28 juin prochain. Au chapitre des rendez-vous, retrouvez l'émission Écoute du CONS à 12h30 sur nos ondes, avec comme thème assignation à résidence, contrôle judiciaire et privation de liberté, une forme de répression invisible. Rendez-vous donc à 12h30. Culture, nous vous le disions donc en titre, nous vous proposons l'extrait de l'entretien de Jessie Gop avec Jenny Brifa, autrice de la pièce de théâtre Barrage, une pièce qui sera présentée au public le week-end prochain au Centre culturel Thibault. C'est le dossier de notre journal. Jenny Brifa qui répond, je le rappelle, aux questions de Jessie Gop. On écoute.
1: Bonjour pays, bonjour à tous. Je comprends évidemment la souffrance des familles, des gens du pays et des gens de tout le pays. Et justement, dans la pièce, il y a un moment où on parle des jeunes qui ont perdu la vie, et aussi du côté militaire aussi, du côté du gendarme, du jeune gendarme aussi. Et il y a le personnage calédonien blanc qui dit que ces jeunes, c'est des jeunes du pays. Donc moi, je veux dire aussi, aujourd'hui, je suis très émue de le dire, que j'ai les poils qui se hérissent, parce que pour moi, c'est pas... Si, c'est des jeunes Kanak, mais c'est des jeunes du pays. Ce que je veux dire, c'est que c'est aussi mes enfants. C'est les enfants du pays. Et on est... Voilà, moi aussi, je suis née dans ce pays. Moi aussi, le souffle, il est passé par moi, ici. Et moi, c'est... Voilà, c'est ça le but de Barrage, en fait. C'est de se rappeler de ce qu'on a tous en commun. Et je sais qu'il peut y avoir des propos des uns ou des autres qui peuvent... heurtés, qui parfois sont, à mon sens, déplacés. Et je veux dire que c'est pas parce qu'on est blanc qu'on pense tous pareil. C'est pas parce qu'on est Kanak qu'on pense tous pareil. On est des êtres humains, on a notre liberté de penser. Et voilà, ce spectacle-là, il essaie, comme les autres spectacles qu'on a fait avant, avec mon équipe, avec Laurence, avec Stéphane, de se rappeler de ces liens qu'on a entre nous et de recréer des ponts entre nous. Et je crois qu'on a cassé beaucoup de ponts l'an dernier, enfin il y a 2 ans maintenant. Maintenant, il faut qu'on reconstruise nos ponts là entre nous. Et c'est ça le but de barrage. Voilà. Donc je m'excuse auprès des familles si certains ont pu se dire mais pourquoi ils font ça ? Nous, on est encore dans la douleur. Mais justement, moi je pense que c'est comme un cyclone. Des fois, voilà, le cyclone il casse tout, puis derrière ça repousse mieux, ou derrière un feu, un incendie. Hein. C'est ça l'idée. C'est de se dire bon maintenant, faut que ça repousse quoi. Voilà.
2: À travers ce spectacle Barrage, qu'est-ce que justement vous avez comme message à passer ?
1: Barrage, c'est l'histoire de deux professeurs déjà qui vont tenter de protéger leur établissement parce qu'il y a les émeutiers qui veulent brûler un collège. Donc ces deux professeurs, c'est Stéphane Piochot qui fait le professeur Caldoche, qui lui est plutôt contre l'indépendance, et la professeure Kanak, Marguerite, qui, elle, est pour l'indépendance. Mais c'est pas des militants purs et durs. C'est juste, j'allais dire, des gens comme vous et moi. Moi, je suis militante d'aucun parti. Mais à un moment, il faut voter. Et on nous demande, c'est oui, c'est non. Bon, ben, faut bien dire oui ou non. Donc voilà, eux, c'est des gens, ils se disent au moment de voter, bon, ben, moi, je suis pour l'indépendance, moi, je suis contre. Mais... du coup, comme c'est pas des militants bornés purs et durs, ils arrivent à se parler quand même. Voilà, même si parfois ils s'engueulent, ils vont s'engueuler fort parce qu'ils sont pas d'accord. Voilà. Et donc, à travers ces deux personnages, l'idée c'était, eh ben, de se rappeler justement que on a des choses en partage, qu'on peut ne pas être d'accord sur, voilà, l'issue politique. Mais finalement, ils vont se rendre compte qu'ils sont beaucoup plus proches même que ce qu'ils pensaient, même politiquement finalement, hein, à un moment dans la pièce. Voilà. Et c'est ça le message, c'est ce couple en fait, je pense qu'il représente la majorité des Calédoniens, peu importe nos communautés quoi. Et pendant la pièce, il n'y a pas que cette histoire autour du collège à protéger. Hein. Ils vont interpréter d'autres personnages parce que ben, ils vont être au téléphone avec la famille, avec il va se passer plein de choses et donc on va être transporté dans plein d'endroits de Nouméa pendant toute cette nuit, cette première nuit. Ouais.
2: Pour cette pièce, comment vous avez travaillé entre témoignages, fiction, matériaux documentaires.
1: Oui, c'est vrai, vous avez raison. C'est une pièce où on entend beaucoup de d'archives, des journaux, notamment des journaux de France d'ailleurs, pour montrer à quel point l'événement a eu un impact hein, important aussi médiatiquement. Et puis il y a aussi des archives sonores qu'on a récupérées sur Facebook, sur les réseaux, sur les barrages, etc. L'idée pour moi, comme vous savez, au départ, je suis journaliste, donc c'est vrai que c'était important pour moi que cette pièce, elle reflète, elle ait un côté journalistique dans le rappel de certains faits, dans le rappel de certains chiffres, aussi pour situer cette action. Bon, nous, les Calédoniens, comme évidemment, on connaît l'histoire, mais aussi parce qu'on a joué la pièce en métropole, c'était important pour nous que le public y comprenne, par exemple, c'est quoi cette histoire de corps électoral gelé, etc. Donc tout ça, c'est des choses qui sont abordées, mais avec légèreté, entre guillemets. Enfin, je veux dire, c'est pas un cours, hein, on fait pas un cours de droit, mais justement, grâce au reportage qu'on entend de temps en temps, ça permet de resituer un peu le débat. Donc ça, c'était important d'ancrer dans le réel. Et puis les archives sonores réelles des réseaux, c'était bien parce que ça permet aussi de se replonger immédiatement avec le son dans les émeutes, quoi.
2: Vous dites vouloir vous adresser en priorité à la métropole.
1: Nous, la priorité, ça a toujours été le pays. Par contre, quand on a monté le projet, c'était tout de suite à la sorte. Enfin, il y avait encore le couvre-feu, tout ça. Donc, on était quand même encore dedans, quoi. Non, moi, le projet, tout de suite, quand j'ai appelé l'équipe, bon, déjà, on a commencé, on savait pas du tout si on allait pouvoir avoir de l'argent pour se financer. Donc, c'était un peu délicat. Donc, je les ai appelés en leur disant, moi, j'ai envie... Moi, je pense à l'après, c'est-à-dire que là, ok, c'est encore les ruines sont encore fumantes, mais après, comment on fait pour reconstruire nous nos liens ? Et je pense que le théâtre, il peut aider à ça. Et donc, je leur ai demandé s'ils étaient ok pour qu'on se lance dans l'aventure, sachant que sur l'aspect financier, c'était très incertain. Et ils ont dit oui tout de suite. Voilà, on a tous dit c'est pour le pays, on va le faire. Mais du coup. Comme les salles de spectacle, on savait pas ce qui était ouvert, ce qui était fermé, les trucs avaient brûlé. Enfin bon, c'était quand même un bazar pas possible. Et que Laurence vivait en France, moi aussi, le metteur en scène aussi. On s'est dit, bon, le truc le plus logique à faire, c'est de commencer à le travailler en France, de le jouer d'abord en France, aussi parce qu'on voulait voir, on s'est dit en France, il y a quand même des Calédoniens qui vont venir voir le spectacle, et du coup on va voir aussi les réactions, ça va permettre aussi de nous rassurer un peu, parce qu'on avait un peu peur quand même. Enfin, quand je dis peur, c'est pas peur, c'est plutôt on était émus, et puis on craignait un peu de savoir comment les gens, ils allaient accueillir cette proposition. Et en fait, l'accueil, il a été super de la part des Calédoniens qui sont venus, qu'ils soient Caldoche, Kanak, Métis, enfin tous ceux qui sont venus, ils ont vraiment aimé le spectacle. Voilà, donc, mais l'idée, c'était de se dire, de toute façon, moi, je voulais aussi que le spectacle, c'était la deuxième priorité après la Calédonie, c'était de le montrer en métropole, pour que nous aussi, on parle de nous en métropole. Voilà, pour que les Français de France, là-bas, ils entendent une autre voix que ce qu'ils voient aux infos et tout ça, et qui voilà, que qu'ils entendent notre voix à nous, et ça c'était important. Donc voilà, mais la priorité, ça a toujours été le pays, et voilà, et donc c'est pour ça que là par exemple on va aller jouer après au Festival d'Avignon, mais je tenais absolument à ce qu'on joue à Tchibaou avant d'aller à Avignon. Je dis, on peut pas jouer deux fois en France et venir après en Calédonie, c'est pas possible, on peut pas faire ça. Donc voilà.
2: Vous avez parlé de la réaction des Kanaks qui était très content de la prestation, mais est-ce que vous avez eu des retours de la part d'autres communautés?
1: Oui, on a eu des Calédoniens, bien sûr, il y avait des Calédoniens blancs ou métis qui sont venus. Les réactions, mais c'était pareil que pour les Kanaks, hein, tout le monde a eu les mêmes réactions, c'est-à-dire il y a ceux qui étaient très émus aux larmes, hein, qui pleuraient. Moi, je me rappelle d'une représentation où deux rangs devant moi, il y a une jeune fille, pendant tout le spectacle, elle reniflait. D'émotion, en fait, parce que c'est pas un spectacle triste, hein, mais c'est un spectacle qui nous remet dedans, donc forcément on a beaucoup d'émotions, puis on se dit quand même quel gâchis, quoi. C'est ça. Mais, et puis après, il y a des gens qui sont ressortis aussi en nous disant que c'était un spectacle qui donnait de l'espoir. C'est un spectacle aussi où il y a de la poésie, enfin, qui est poétique, il y a de l'humour. Donc quand il y a des petites fans de chez nous, alors là, tout le monde rigole, voilà, et ça fait du bien. Donc non, je pense que ce que tout le monde nous a dit, c'est que ça faisait du bien parce que c'est un spectacle qui remet les choses à leur place, en fait. Voilà.
2: Est-ce que pour vous, Barrage, c'est une pièce politique ou une pièce sur l'impossibilité de politique?
1: Alors, c'est une pièce fondamentalement politique, non pas parce que ça parle de politique politicienne, on en parle très peu, hein, on parle très peu des partis politiques, tout ça dans le spectacle. Vraiment, c'est pas le sujet. Le sujet, c'est plus de montrer effectivement qu'on est dans une, qu'on s'est mis comme si on avait été emboucané par nous-mêmes dans une incapacité à sortir d'un piège politique, quoi. En fait, c'est plus ça, voilà. Mais moi, je continue à croire en la politique avec un grand P. C'est-à-dire, voilà, c'est la politique chez les Grecs, hein, puisque c'est eux qui ont inventé la démocratie, etc. C'est quand même l'art de gouverner pour que les gens vivent ensemble. C'est ça, la politique. Et ici, nous, on a inventé l'art de gouverner pour ne pas vivre ensemble. Donc, ça serait bien de revenir à la base de la politique, quoi, vraiment.
2: Peut-être pour finir avec vous, qu'aimeriez-vous que le spectateur retiennent en sortant de la salle où il a été regardé Barrage?
1: Moi, j'ai pas de préférence. Je veux dire, c'est à chacun de recevoir le spectacle, voilà. Et les gens aussi. Je pense que dans notre pays, il faut qu'on s'habitue davantage à la critique et au débat. Et il y a peut-être des gens qui vont venir qui vont être déçus. Bon, ben, c'est le jeu, c'est comme ça. Et il y en a d'autres qui vont sortir et qui vont trouver ça fantastique. Il y en a qui vont, comme je disais, être émus. D'autres qui vont ressortir en se disant, il y a de l'espoir. D'autres qui vont, voilà. Et tout est OK, quoi. Il n'y a pas de bonne ou de mauvaise réaction. Il n'y a pas de bonne ou de mauvaise pièce de théâtre en soi. Voilà, c'est pareil sur le fait de présenter cette pièce, on en a parlé au début de cette interview, par rapport au grand public aussi, parce que vous parliez de la réaction chez les Kanaks, mais je sais que chez les Blancs, j'ai vu sur les réseaux des gens dire, faire de la pub sur ça, c'est pas normal, etc. C'est trop tôt, et puis bon, moi, je comprends. Je lis ça, je me dis bon, ok, mais il y a effectivement des gens pour qui c'est trop tôt pour en parler, puis il y a des gens qui ont besoin d'en parler. Et donc, je pense qu'il faut respecter les deux. Nous, on respecte vraiment totalement les gens qui n'ont pas du tout envie d'en parler, qui disent c'est bon, ça suffit. Mais il faut aussi comprendre qu'il y a des gens à qui ça fait du bien de reparler, de pouvoir mettre les mots. On est terre de parole, hein. Mettre les mots, c'est aussi important. Et donc, faut juste, voilà, respecter ça aussi. J'en profite pour dire qu'après chaque représentation, il y aura un espace, un temps de discussion entre l'équipe et puis le public, parce que justement, on voulait vraiment que ce soit un outil de dialogue et derrière de permettre aux gens de se parler, de parler. Et du coup, ce sera animé par des médiateurs. Il y aura un psychologue, il y aura une anthropologue, voilà. Donc, j'allais dire venir voir Barrage, c'est vivre une double expérience.
2: En tout cas, les représentations ici, ça commence quand ?
1: Alors, c'est à partir de jeudi prochain, donc du 28 mai au 31 mai à Chibaou. Jeudi, vendredi, c'est à 19h et samedi, dimanche, c'est 18h. Le spectacle, il dure 1h05. Et puis, le petit temps d'échange derrière, pour ceux qui veulent, les gens peuvent sortir s'ils n'ont pas envie. Hein. Mais ça durera une demi-heure, trois quarts d'heure, donc comptez 2 heures, quoi. Mm-hmm. Les places sont en vente chez eticket.nc et dans les points de vente Canal+.
0: Actualité dans la région, on parle de sécurité avec la police fédérale australienne, John Natanga.
3: La police fédérale australienne, AFP, affirme que le Pacifique est confronté à une menace croissante pour la sécurité nationale en raison du trafic transnational de drogue, après que 17 tonnes de drogue illicite, principalement de la cocaïne, ont été saisies dans toute la région au cours des premiers mois de 2026. La commissaire de la police fédérale australienne, l'NAFP, et Chrissy Barrett, a déclaré que l'ampleur du trafic à travers le Pacifique avait atteint des niveaux alarmants. Les groupes criminels organisés utilisant de plus en plus de nouvelles méthodes, notamment des navires semi- et submersibles, pour transporter des drogues destinées principalement à l'Australie. L'ampleur et le caractère incessant du trafic maritime de drogue illicite à destination et à travers le Pacifique constituent une grave menace pour la sécurité nationale du Pacifique et de l'Australie, a déclaré la commissaire Barrett. C'est une menace que les forces armées philippines ne peuvent ignorer. L'AFP a déclaré que les 17 tonnes saisies depuis janvier dépassent déjà largement les 4,6 tonnes de drogue illicite saisies au cours de toute l'année 2025. La commissaire Barrett a déclaré que des gangs de narcotrafiquants avides et impitoyables ciblent le Pacifique à la recherche de nouvelles routes de trafic sous la pression des opérations de répression menées par les forces de l'ordre en Amérique du Nord. Elle a déclaré que la majeure partie des drogues transitant par le Pacifique était destinée à l'Australie, ce qui imposait une responsabilité directe aux autorités australiennes. La plupart des drogues illicites qui transitent par le Pacifique sont destinées à l'Australie. Et nous avons donc une responsabilité morale d'agir et une responsabilité directe envers le public australien pour empêcher ces drogues d'atteindre nos côtes, a-t-elle déclaré. La commissaire Barrett a également reconnu que la demande intérieure de drogue en Australie était un facteur majeur alimentant les réseaux de trafic. Du point de vue de la police fédérale australienne, il est inutile de mâcher ces mots. C'est une honte pour notre nation que les Australiens consomment autant de drogues illicites et les pays à prix d'or, a-t-elle souligné. En tant que policière, nous constatons chaque jour la brutale réalité de la consommation de drogues illégales et des criminels organisés qui dirigent leurs activités illégales vers l'Australie. Elle avertit que les pays insulaires du Pacifique étaient désormais de plus en plus exposés aux conséquences sociales dévastatrices des drogues illicites. La menace que représentent les drogues illicites pour le Pacifique augmente de façon exponentielle érodant leur système de santé, leur structure familiale et leur avenir, leur prochaine génération, a déclaré Barrette. L'épaisseur des populations aussi restreinte et dévastateur, c'est une atteinte totale à leur foi, à leur structure familiale et à leur culture dont ils étaient si fiers. La commissaire Barrette a félicité le commissaire de police Puydien Roussiatis et Toudrabouf pour avoir œuvré en faveur d'une coopération régionale renforcée contre le crime organisé. Le commissaire Toudrabouf souhaite que le public australien sache que les communautés du Pacifique n'ont jamais été autant exposées aux effets des drogues illicites, a-t-il déclaré. L'AFP a indiqué que les responsables des forces de police du Pacifique avaient appelé à une intervention internationale plus forte et à un meilleur partage des renseignements pour lutter contre la menace croissante. Cette semaine, la police fidjienne et la police fédérale australienne, AFP, co-organiseront le sommet sur la criminalité transnationale dans le Pacifique à Suva du 18 au 22 mai. Ce sommet réunira les ministres de la police du Pacifique, de hauts responsables opérationnels fidjiennes et la police fédérale australienne, AFP, co-organiseront le sommet sur la criminalité transnationale dans le Pacifique à Suva du 18 au 22 mai. Ce sommet réunira les ministres de la police du Pacifique, de hauts responsables opérationnels des forces de l'ordre et des agences

0: La commissaire Barrett a déclaré que la police fédérale australienne, AFP, collaborerait plus activement avec ses partenaires internationaux pour stopper le trafic de drogue avant qu'il n'atteigne le Pacifique. Nous allons mener cette action en collaboration avec le bureau du procureur général de Colombie, la police nationale colombienne, la marine colombienne, les autorités mexicaines, les forces de l'ordre américaines, la police néo-zélandaise, Interpol et Pacific Chief, afin de cibler et de démanteler les réseaux criminels organisés, a-t-elle déclaré. Elle a révélé que des agents de l'AFP en Colombie avaient participé à des opérations menées au cœur de régions reculées de la jungle pour détruire des laboratoires de cocaïne et appuyer les arrestations liées à des réseaux de trafic ciblant l'Australie. Plus tard que ce mois-ci, les forces armées colombiennes à Bogota ont apporté leur soutien aux forces de l'ordre colombiennes lors de l'arrestation de plusieurs personnes soupçonnées de soutenir des réseaux de trafic de drogue opérant dans des territoires contrôlés par des narco-terroristes où la cocaïne est produite pour être envoyée en Australie, a déclaré Barrett. L'AFP a indiqué que la coopération avec les autorités colombiennes avait permis la saisie de plus de 20 tonnes de cocaïne ces dernières années, dont 5,5 tonnes découvertes à bord d'un semi-submersible autopropulsé dans l'océan Pacifique à destination de l'Australie en octobre 2024. La commissaire Barrett a déclaré que l'Australie et la Nouvelle-Zélande allaient désormais contribuer au financement d'une équipe internationale conjointe d'enquêteurs en Colombie afin de cibler les cargaisons de drogue avant qu'elles n'entrent dans la région Pacifique. C'est en nous unissant à des partenaires de confiance que nous ciblerons et contrarierons les cartels et autres organisations criminelles, a-t-elle déclaré. Et nous devons le faire pour la santé collective, la sécurité et la souveraineté des pays partageant les mêmes valeurs et qui adhèrent à l'ordre démocratique fondé sur des règles, a-t-elle déclaré.
1: Le rappel des titres.

0: L'essentiel de notre journal politique, la campagne électorale provinciale est lancée. Les organisations politiques dévoilent leurs candidats. Culture, le dossier de notre journal, extrait de l'entretien de Jesse Gop avec Jenny Brifa, autrice de la pièce de théâtre Barrage. Et enfin, actualité dans la région, la sécurité dans le Pacifique menacée par le trafic de drogue en croissance selon la police fédérale australienne. C'est donc la fin de notre journal. Merci de l'avoir suivi. Très bonne journée sur Tido Radio.
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3: C'était l'édition de la matinale avec Romain Méhoun. Retrouvez notre équipe de la rédaction à 9h pour le Flash Info. Rihanna, Man Down, à suivre Shawn Mendes, Camila Cabello. Bonne continuation sur les ondes de Jido.

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0: Et c'est parti pour votre émission de divertissement, l'émission de la joie, de la bonne humeur en ce temps pluvieux. Les corps bougent au rythme du... Votre émission d'Eddy Live. Bonjour Alex.
1: Bonjour Andy.
0: Comment tu vas?
1: Ça va très bien.
0: Tu as passé un bon week-end?
1: Très bon, et toi?
0: Tu t'es bien amusé?
1: Parfait.
0: T'en as bien profité?
1: Exactement.
0: Ah ok. Bah, j'espère que t'as intérêt d'être en forme. Hein.
1: C'est mon deuxième nom, tu savais pas?
0: Ah bon, d'accord. Allez, je te laisse rappeler à nos auditrices, nos auditeurs, le numéro de téléphone dans lequel ils peuvent nous joindre.
1: 36
0: 70
1: 01.
0: L'ami Kitoff, eh bien, sera présent avec nous demain matin.
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0: Bon anniversaire à tous les natifs du 26 mai. Et Alex, nous avons une première personne en ligne. Jido Radio.
1: Bonjour.
3: Bonjour Jido.
0: Ah, mamie Simone, bonjour Saint.
3: Bonjour Saint, ma femme.
0: Ah ben voilà.
3: Bonjour Alex.
1: Bonjour mamie Simone.
3: Bonjour. Je peux faire un petit coucou?
1: Oui, vas-y.
3: À toute ma petite famille avec qui? Et puis tous mes enfants, la mère Tatia, Inanè, Tadoubie, Coco, et puis Dinali, et puis ses enfants. Tadoubie, mes filles aussi. Kian, Chopin, Médico, Jacqueline, Tadoubie, Océane et puis Bruno. Et voilà. Je peux chanter une chanson?
0: Ah oui!
3: Je peux chanter une chanson à mes enfants.
0: Ah oui!
3: Ah oui,
0: il y a
3: un animal.
0: Ah oui,
3: il y a un animal. Et ta famille n'est pas à cause de a te me kune do te di me a na da yi da e e a pe o e o a de te ni pi se ki i te a na na a i sa pe na me ke i sa e da he ne le i te hu la mi te mai ne ye pi se se le da a mi e te di Oh, man, it's a muddy bed that we get. 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
0: 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Ça, Louise.
3: Bah, à tous mes enfants. À tous mes enfants et tous mes petits enfants.
0: Kaza.
1: Je sais pas.
3: Bah, olé tia tchakwat.
1: Je savais pas que tu avais autant de talent.
3: Courage à vous aussi.
1: Merci.
0: Olé tia.
3: Hey,
0: Nalania. Nalania, mais Oleti.
3: Nalania, tous mes enfants, je passe à vous, les mes enfants. Et mes petits enfants. Oleti, à ta faute.
0: Oleti.
1: Oleti.
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0: Wouah, trop bien.
1: Ça alors?
0: Trop bien.

0: Et nous avons une autre personne en ligne, Alex.
1: Tu devrais dire bonjour.
2: Allô, bonjour.
0: Oui, bonjour madame.
2: Bonjour. Je suis pour ceci, joyeux anniversaire à mon fils, du début de mes voix, parce que j'ai 40 ans. Et pour les mamans, celles de maman qui va arriver. Mais surtout pour lui, parce que l'année où j'ai eu une dosée que j'ai eu pour la fête des mamans, c'est vraiment un beau cadeau. Mm-hmm. Le Seigneur a me donné ce jour-là.
0: Un beau cadeau. Allô?
1: Allô?
2: Oui.
0: Un beau cadeau, je disais.
2: Oui, oui, c'était un beau cadeau. C'était, voilà, c'est à vous que j'avais demandé au Seigneur à l'époque où j'attendais Ludovic. Et quand Ludovic est né, il était né pour la fête où j'étais mère, il est né en 1986. Et aujourd'hui, ça lui fait 40 ans. Un gros bisou à lui, avec mes petits-enfants, avec ma belle-fille. Et voilà.
0: Merci beaucoup, madame.
1: Merci
0: bon
1: beaucoup.
0: Anniversaire encore une fois à votre fils. Et puis, c'est beau, 40 ans, hein?
2: Oui. Merci, c'est pour Ludovic, le message, c'est pour Ludovic.
0: Vous voulez lui dédicacer une chanson?
2: Un petit morceau, là, je sais pas quoi dire. Un petit morceau de taille-chien.
0: Ok, il n'y a pas de problème, madame. On va vous caler ça.
2: Ok, merci, c'est gentil.
0: Merci
1: à vous. Merci à vous.
2: Bonne journée. Et bon courage.
0: Pareillement, bonne journée à vous. Merci de votre appel.
1: Merci.
2: Merci.
0: Allez, Tata, merci.
2: Tata, merci.
0: 36
1: 70
0: 01 pour votre émission dédiée live. Bonne fête à tous les Bérangers ou les Bérangères. Bonne fête à vous, mesdames et messieurs. Un bon anniversaire à tous les natifs du 26 mai. Et une pensée pour nos soeurs, pour nos frères qui sont à la

0: J'en profite en même temps, joyeux anniversaire de pour mon grand-père.
1: Ah, d'accord. Ça lui fait quel âge? 20 ans à ton grand-père?
0: Oui, voilà. Okay. 25.
1: Oh, ah, d'accord, ok. Bon anniversaire alors à ton grand-père.

0: On aurait dit qu'il avait 20 ans le week-end dernier.
1: D'accord.
0: Je ne dirais pas.
1: Ah, c'est pour ça la folie de ce week-end.
0: Voilà.
1: C'était pour ton grand-père.
0: Non, un petit peu. Enfin, il y avait mon grand-père et mon oncle en même temps.
1: Double folie alors.
0: On a fait double folie. Tout se passe dans le moment. Triple folie, puisqu'il y avait 3 jours.
1: C'est pour ça que t'es fatigué ce matin.
0: Un petit peu.
1: Ah, ça y est, on a commencé à tout comprendre là. Hein.
0: Mais bon, ça va.
1: Allez, une petite pause musicale avec Teihoch.

0: petite immersion au pays maori avec le groupe Teiho ainsi que Barthélémy juste un instant. Voilà pour nos anciens. Alex qui nous écoute et qui aime la musique du pays noir.
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0: C'est le but, c'est le but. Allez, on rappelle le numéro de téléphone, c'est le
1: 36 70 01.
0: Pour l'émission
1: des délais de 8h à 9h. L'émission de plaisir, du sourire et de la bonne humeur.
0: Et surtout de la joie.
1: C'est ça.
0: C'est un grand plaisir pour nous de vous retrouver et bien d'entendre vos belles voix en direct, en live à l'antenne. Dans le cadre de cette émission de divertissement, chaque jour sur le canal K. Du lundi au vendredi, hier exceptionnellement, il n'y a pas eu d'émission puisque nous étions en jour férié, c'était le lundi de la Pentecôte. Et vos émissions qui reprennent leur cours aujourd'hui, demain, mercredi, jeudi et vendredi. C'est bien, ce qui est bien, c'est que les enfants, ils n'ont que 4 jours d'école. Ils auront encore le week-end.
1: Ils ont de la chance.
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0: Ben, c'est-à-dire que...
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0: Il te faut encore la tétine pour toi.
1: Ah là là.

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1: 70
0: 01 La nuit est à nous deux. Il est 8h30. Sachez qu'à 9h, vous allez retrouver le Flash Info avec notre équipe de la rédaction. Et nous sommes mardi aujourd'hui. T'inquiète pas, je suis là. À 9h15, notre rendez-vous à ne pas manquer, c'est l'émission Goïtha. L'émission Environnement avec Jessie Gopin. Et de 10h à 11h, Freedom, vos messages, dédicaces et SMS. Et nous avons une personne en ligne, Alex.
2: Allô.
0: Allô. Allô. Oui, bonjour. Oui, bonjour.
2: C'est le présent. Où est le thème?
1: Ah là.
2: Où est le téléphone?
1: Ah là là.
0: Bonjour, Jake.
2: Bonjour.
0: Ah ben voilà.
2: Quel est le chat?
0: Ah oui.
2: Encourager mon beau-frère qui est avec toi. Là.
0: Ah oui.
2: Et puis, t'inquiète pas, il y a la tété qui est à la maison.
1: Ah là là. Pourquoi tu dénonces comme ça?
2: Parce que pour les auditeurs, lui qui est au micro, c'est mon petit frère. Mm-hmm. Donc t'inquiète pas qu'il y a toutes les tétines que t'as besoin.
1: Ah oui.
2: Non, je rigole. Ben voilà, c'est pour vous encourager encore, puis le dédicace de la part de mon taxi. Et puis encore, je t'encourage, mon petit frère, puis comme d'hab, je t'écoute. Fais gaffe. Ben, je rigole. Voilà, encourager tout le monde, puis depuis la journée, puis on est là pour travailler avec le sourire. Et puis... dédicace à celui qui me ressemble et qui est à l'hexagone. Voilà.
0: On était à Aigle. On était à Tchakouat.
2: On était... Alexandre, oublie pas, maman était content.
1: Ah là là. Ne faut pas trop dire de bêtises.
2: Toujours. Mais on peut dire des bêtises, mais il faut pas en faire.
1: Je connais pas, je sais pas de quoi tu parles.
0: Elle est bonne celle-là.
2: Mais...
0: on était à Tchakouat Dealing.
2: Alexandre, il y a madame Ouyako qui te passe le bonjour.
1: Ah là là, là où j'ai oublié mes pauvres claquettes.
2: Mais il n'y a pas que toi, hein, moi aussi. Voilà. Courage, Alex. Puis tout à l'heure à 11h. Beau.
1: Merci. Enfin, ta cousine te l'a dit.
2: Il ne faut pas dire bon.
0: On était à Tchakouat. Voilà.
1: Jacques, tu veux un morceau?
2: Mets le morceau de Monsieur Dominique Itrema Mia. N'importe lequel.
0: Oh yes.
2: C'est des cas à tous les gens de soirée qui sont dans la famille et très bien.
0: Caloy.
2: On est Ma.
0: On est Jake. Oui, Gaïa Saïna.
2: On est là.
0: On est

0: Il est toujours à fond tous les jours, hein, Jacques.
1: Hein. C'est ce qui fait plaisir. Il ne se laisse aller jusqu'au matin sans
0: s'arrêter. La salle est en feu. Au moins, lui, il fait pas de folie les week-ends. Oh. Pas comme certains.
1: Ouais, enfin bon, non, moi, c'est des folies mesurées.
0: Oui, bien sûr. Hein, on a quelqu'un en ligne.
1: Il aurait dit bonjour.
2: Bonjour.
0: Oui, bonjour madame. Allô?
2: Allô, bonjour.
0: Oui, bonjour. Ah oui? Gayla.
3: C'est qui ça fait? Nila?
0: Nila.
3: Oh, c'est Wanda. Tu m'as oublié.
0: Gayla.
3: J'ai sonné un bonjour à tous les femmes de Gayla.
4: Bonjour, Nila.
0: Bonjour, sœur.
3: Et toi aussi, ma soeur. Et toi aussi, ma soeur.
0: On l'était.
3: Oui.
0: Et Jahem, mais on était à ta droite. Mazana?
3: Oui, c'est moi.
0: Oh, ouais. Oui, c'est moi. Oui, c'est moi. Oui,
3: c'est moi.
0: Oh, ma grande sœur.
3: Oui.
0: On était là, Nahé.
3: Oui, bonjour.
0: Bonne journée. Où l'est-il, Katung? Un gros bisou à toutes les familles du côté de Iguilan et surtout à mon

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1: 70
0: 01. Allez, Mia, qu'on dédicace spécialement pour Jacques. Bien. Pour Monsieur Bonifem. Ah, Alex, on a une personne en ligne.
1: Dis-le, bonjour.
2: Bonjour.
0: Oui, bonjour, monsieur.
2: Il y a le soleil chez nous.
0: Ah, oui. C'est magnifique.
2: Sur la route, après d'écouter les autres nous chanter, c'est bon. Il n'y a pas de mal à faire rien. Hein. Bonjour, bon, ça fait... J'ai écouté un monsieur hier.
0: Oui.
2: L'Éventiste Monroe. Ça doit être le frère à Jada Monroe.
0: Oui.
2: Mais le titre qu'il a interprété, c'est Give Me. Salut, plein de belles choses pour vous.
0: Merci beaucoup. Bonne journée à vous, merci.
1: Bonne journée.

0: Le groupe Chen Chen.
1: Mais quel accent.
0: Bah, c'est de chez moi quand même, hein. C'est voilà pourquoi. Plus qu'un quart d'heure à passer ensemble à travers cette émission, l'émission
1: Didi Live au 30, au 36
0: 70
1: 01.
0: Oh, ça manque de peps, hein, ça manque d'énergie tout ça, hein. Le monde est à fond. Alors, un appel en ligne, Dido Radio.
1: Bonjour.
2: La radio, bonjour.
0: Ah, Dax Bozoussin.
2: Alors, comment va la radio ce matin?
0: Ça va.
1: Ça va, tranquille.
2: Moi, je voudrais passer un message d'anniversaire. Mm-hmm. C'est un petit-fils qui a ses 4 ans aujourd'hui.
0: Oui.
2: Pour dire que les temps vont vite. Et puis, ça ne nous rajeunit pas tout ça. Mais bon, plein de joie, de vie pour lui. Et beaucoup de bonheur. Et également ses parents, merci pour l'amour qu'ils leur apportent continuellement, chaque jour. Avec une pensée qui dit que le bien trempé est une graine qu'on cultive, qui grandira avec le temps. Et finira par fleurir un jour même dans le sol infertile. Et pour terminer, il y a un dicton qui dit que le bonheur, ce n'est pas d'avoir ce qu'on désire, mais d'aimer ce qu'on a. Et bonne journée à tout le pays, les 3 provinces, et également à la radio. Et bon courage à tous. Et comment... Félicitations aussi pour les groupes de musique. Il y a deux groupes des îles qui sont sortis dernièrement, là, Junia et puis...
0: Mayom.
2: Alors, comment les encourage pour leur talent artistique qu'ils font valoir au pays. Mm-hmm. Alors, si on peut... Je peux avoir un morceau de Mayom?
0: Oui.
2: Qui cartonne un peu en ce moment, là. Mm-hmm. J'ai oublié, je ne sais pas le titre.
0: Et Juan La Jan.
2: Je crois la dalle, c'est ça. Mais vous êtes branché aussi.
0: Ah ben oui, c'est ce qu'on nous demande le plus.
2: Ok, je ne vous demande pas trop.
0: Merci puis beaucoup,
2: encore,
0: Dax.
2: Bon anniversaire, mon petit-fils. Je donne son surnom, hein. Pour ceux qui le connaissent, c'est de la tribu de Talino, Atalas. Et son surnom, c'est Roman Lua Junior.
0: Ah oui.
2: Ah ouais, c'est un petit fils de 4 ans. Et voilà. Plein de bonheur pour lui, beaucoup de vie.
0: Où les têtes à quoi?
2: Allez, puis à la radio également.
0: Merci beaucoup.
2: Bon courage au duo fidèle. Ils nous ambiancent chaque matin. Là.
1: C'est ce qu'il faut.
0: Où l'été.
1: Olé.
2: Et un petit renseignement pour les. Comment les. Le message par SMS, c'est après, hein?
0: C'est de 10h à 11h.
2: De 10h à 11h.
0: Oui.
2: Merci pour les infos.
0: Merci, Dax, Oleti.
1: Merci.
2: Bonne journée.
0: Bonne journée.
2: Comme dit le jeune, t'as le tout.
0: T'as le...

0: Tant qu'on a la jeunesse dans l'esprit, tout va bien.
1: Tant qu'on a
0: la jeunesse dans l'esprit.
1: La jeunesse dans l'esprit.
0: Ah, tu connaissais pas celle-là ?
1: J'essaie de comprendre.
0: Non, mais.
1: Tant qu'on a l'esprit jeune, voilà. Plutôt d'accord, je peux.
0: C'est plutôt. Ouais.
1: Ouh là là ! Ouh là là là là ! Ça, je me disais, mais la jeunesse dans l'esprit, je sais que l'esprit jeune, c'est bon, ça le fait. La jeunesse dans l'esprit.
0: J'ai inversé les mots, pardon.
1: Oh là là, mais là, t'as fait fort. La nuit est à nous. T'as fait fort. Je sais pas ce que t'as consommé ce week-end, mais en tout cas...
0: De l'eau glacée.
1: Allez, plus que quelques minutes avant la fin de cette émission d'Eddy Live que nous vous proposons eh bien, de retrouver à partir de demain matin. À quelle heure, Alex ?
0: De 8h à 9h. On met le fire. Au 36 70 01.
1: Et ça, Dwing Dwing à l'antenne Judo Radio.
0: Bonjour.
2: Oui, bonjour.
1: Oui, bonjour monsieur.
2: Oui, c'est la jeunesse à l'esprit. Voilà, en fait, quand je voudrais remercier les frères qui ont sorti ce mot-là, parce que c'est l'esprit de la jeunesse qui nous permettrait de sortir de ce problème-là. Vu que les adultes aujourd'hui n'arrivent plus à s'en sortir et s'en traiter et s'organiser, il n'y a que la jeunesse qui peut nous en donner la solution de ce pays. Voilà l'explication de ce parabole que le phare vient de sortir. Et merci beaucoup, parce qu'on est à l'écoute. En sachant aussi qu'on est en pleine, on se prépare pour les provinciales. Donc, à toute la jeunesse, c'est vous qui avez la coordination avec les informatiques, les numériques. Donc, utilisons les moyens de communication à travers les numériques. Et vous seul, vous pouvez rassembler toutes les chefferies, les églises, les coutumiers et les athées. Voilà en gros pour vous aujourd'hui, le soleil elle est belle et la vie continue. Merci et bon courage.
1: Olé, olé.
0: Olé.
1: Olé, petit président.
2: Olé. Allez la bonne, Natal.
1: Natal. Excellent.
0: Eh oui, j'ai inversé les mots, je me suis trompé, mais apparemment, ça a été compris quand même.
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1: Une pensée à nos enfants qui sont à la 4-9.

0: Allez, moi ce que je te propose, Alex, eh bien, c'est de terminer cette émission Daddy Live. On la termine avec ce groupe qui cartonne en ce moment, une petite révolution dans la musique Kaneka. Le groupe Mayom avec ce titre Ejoel Ajan. Merci à toi Alex, on se retrouve demain matin.
1: Mais de rien, avec plaisir.
0: Et n'oubliez pas que dans quelques instants, vous allez retrouver également le Flash Info avec notre équipe de la rédaction. Et à 9h15, ne manquez pas l'émission Goïta, l'émission environnement. Merci à toutes et à tous.
1: Merci beaucoup. À demain.

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3: Il est tout juste 9h, place à présent au Flash Info avec Romain Méhoun.
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5: Bonjour Genji, bonjour Kanaki. Pour commencer ce flash, un mot sur la politique avec la campagne électorale provinciale qui est bel et bien lancée. Certaines organisations politiques ont dévoilé leurs candidats ce week-end et d'autres vont le faire tout au long de cette semaine. Rappelons-le, Milakulo Tukumuli a annoncé sa candidature, donc il va tirer la liste de l'éveil océanien en province sud, Pascal Sawa pour l'Union calédonienne en province nord. Michael Forrest serait donc le candidat Union calédonienne en province des îles et Juanito Wamitan pour la liste FNKS dans le sud. Des précisions seront données durant la semaine par les indépendantistes. Du côté des non-indépendantistes, les loyalistes, le rassemblement dans le cadre de la campagne électorale pour les élections provinciales organise une réunion publique ce mardi 26 mai à 18h au Bambou à Dimbéa. Une réunion, ils vont annoncer leur tête de liste en province sud. De son côté, Calédonie Ensemble fera un meeting de lancement de campagne ce mercredi 27 mai à 18h à Kouakara. La liste Une province pour tous, un pays solidaire et un avenir partagé va sûrement annoncer ses candidats pour les provinciales. Et puis, rappelons que les élections provinciales vont se tenir le 28 juin prochain. Au chapitre des rendez-vous, retrouvez l'émission L'écho du camp Est à 12h30 cet après-midi sur nos ondes, avec comme thème assignation à résidence, contrôle judiciaire et privation de liberté, une forme de répression invisible. On passe à l'actualité en dehors de notre pays. Dans la région, un pêcheur sous-marin de 39 ans est mort dimanche après avoir été attaqué par un requin sur la grande barrière de corail au large de l'Australie. Le drame survenu dans une zone réputée pour la plongée et la pêche. C'est la deuxième attaque mortelle de requin recensée en Australie en un peu plus d'une semaine. Selon la police australienne, l'homme se trouvait dans l'eau avec trois amis lorsqu'il a été attaqué alors qu'il pratiquait la chasse sous-marine. Il a subi une blessure critique à la tête, a indiqué l'inspectrice Helen Burns. Les ambulanciers sur place n'ont toutefois pu que constater son décès, ses blessures étant jugées incompatibles avec la vie. Ses compagnons l'avaient ramené en bateau jusqu'à la station balnéaire de Yule Heads où les secours l'attendaient. Choqués, ils ont refusé de s'exprimer dans les médias locaux. Des pêcheurs présents dans le secteur avaient signalé la présence de requins bulldog avant l'attaque sans que l'espèce impliquée dans ce drame ne soit officiellement confirmée. Et puis toujours dans la région, un accident rarissime, la dernière journée du New Zealand Pro, quatrième étape du circuit mondial de la World Surf League, la WSL, a été interrompue ce lundi après qu'un plongeur photographe a été mordu dans l'eau. Une alerte rouge synonyme d'interruption de la compétition a été déclenchée après que l'Australien Ed Sloan couvrait l'événement, a été mordu par un requin ou un lion de mer, relate le Guardian. L'attaque a eu lieu vers 8h30 dans une ville côtière du nord-ouest de ce pays, a précisé le vice-président du circuit WSL. Le médecin qui était présent sur place penchait davantage pour un lion de mer que pour un requin, a déclaré Renato Hickel à la chaîne WSL. En France, alors que le thermomètre grimpe de manière impressionnante, 8 départements de l'ouest de la France sont placés en vigilance orange canicule ce mardi 26 mai. Il s'agit d'une première sitôt de l'année. Météo France qualifie cet épisode de chaleur de particulièrement précoce et remarquable. La vigilance jaune et orange pourrait donc s'étendre à beaucoup de départements dans les prochaines heures ou les prochains jours, alors qu'un temps ensoleillé et dégagé est attendu sur la majorité de l'Hexagone. Pour François Gourand, météorologue, ces fortes chaleurs sont une conséquence du réchauffement climatique qui rend très clairement possible et même probable des températures quasiment impossibles ou improbables il y a 30 ou 40 ans. Enfin, pour terminer notre flash info, un mot sur la Coupe du Monde. C'est dans moins d'un mois. Aujourd'hui, donc, halte sur des nations qui ne font clairement pas partie des favorites, mais qui pourraient surprendre, à l'instar du Maroc en 2022, l'Australie, la Suisse, la Nouvelle-Zélande et le Panama. Lors de la dernière Coupe du Monde, l'Australie est parvenue à se qualifier pour les huitièmes de finale, comme elle l'avait déjà fait en 2006. Cet été, les Kangaroos visent encore plus haut avec l'envie de décrocher le meilleur résultat de leur histoire. Leurs voisins néo-zélandais tenteront, eux, de passer la phase de groupe, ce qu'ils n'ont pas réussi lors des deux participations à un mondial, rappelant que la Nouvelle-Zélande se retrouve dans le groupe G, celui de la Belgique. Le Panama s'était justement retrouvé dans la même poule que les Diables Rouges en 2018 et n'était pas parvenu à se hisser en huitième. La tâche ne sera plus facile cette année. Pour la deuxième Coupe du Monde, les Panaméens affronteront l'Angleterre, la Croatie et le Ghana lors de la phase de groupe. Peut enfin sortir de poule lors d'une Coupe du Monde et plus dans les cordes d'un pays comme la Suisse. Mais les huitièmes de finale ont souvent constitué son plafond. À voir si la nouvelle génération de talents émergents aiguillés par les expérimentés Chaka et Akanji pour la Suisse peut permettre aux Helvètes de briser ce plafond. C'est la fin de ce flash. Merci de m'avoir prêté attention. Très bonne journée sur Djido Radio.
3: Merci Romain pour ce flash info. 11h30 les prochains titres et 12h l'édition de la mi-journée.

Eh bien, nous vous proposons à présent de retrouver votre émission Goïfa, l'émission environnement. Une rediffusion que nous vous proposons de retrouver, rediffusion qui datait du 12 mai dernier, où l'invité de l'émission Goïfa était Calédocline. Donc nous vous proposons eh bien, de retrouver cette rediffusion.

0: Bonjour mon pays, bienvenue dans notre émission Goïssa, le rendez-vous avec l'environnement que vous retrouvez tous les 15 jours sur Radio Dido. Aujourd'hui, nous accueillons l'association Kaleidoclean. Dans le cadre de ses programmes de restauration des écosystèmes et d'adaptation au changement climatique, Kaleidoclean a effectué depuis le début de l'année des opérations complémentaires de revégétalisation et de renforcement de la résilience des milieux naturels sur la zone de Nouméa et sa périphérie. Ces actions s'inscrivent dans des dynamiques soutenues par plusieurs partenaires institutionnels et techniques, notamment la Kiwa Initiative, un programme régional sur l'environnement, également la province sud, ainsi que les collectivités locales telles que la ville de Nouméa et la ville du Mont d'Or. Protéger le littoral grâce aux solutions fondées sur la nature, sur le site de Côte-Blanche, une opération de plantation participative a mobilisé 32 bénévoles pour la mise en terre de plus de 500 plants de forêt littorale. Cette action illustre les approches de solutions fondées sur la nature, combinant restauration végétale et ouvrages naturels. Parmi les dispositifs mis en place, les fascines de coco, utilisées comme barrière naturelle pour limiter l'érosion des talus, les cordons pierreux destinés à dissiper l'énergie des vagues et les vétivers plantés en haut de talus pour stabiliser les sols grâce à leur système racinaire dense. Cette action contribue à renforcer la protection du littoral face aux effets du changement climatique. Dans ce cadre, le projet Refuge, qui consiste à restaurer les écosystèmes pour la flore, les usages et la gestion des eaux, également porté par Kaleidoclean avec le soutien de la Kiwa Initiative. C'est une opération de grande ampleur qui a été menée à la coulée. Plus de 2000 arbres de maquis minier ont été plantés en partenariat avec le gouvernement de la Nouvelle-Calédonie, la province sud et la ville du Mont d'Or. L'objectif est de restaurer les milieux fortement impactés par les incendies répétés. Contrairement aux idées reçues, ces zones ne se régénèrent pas toujours spontanément de manière optimale, nécessitant des interventions actives pour réintroduire des espèces endémiques et relancer les dynamiques écologiques. Une autre opération menée sur la presqu'île de Song à Wemo vise à enrichir la biodiversité locale par la plantation de 1000 végétaux de forêt sèche et littorale. Cette action s'inscrit dans le projet de sentier biodiversité soutenu par le gouvernement l'IUCN Best Life 2030 est cofinancé par l'Union européenne en partenariat avec la province sud et la ville de Nouméa. L'objectif est de transformer progressivement d'anciens espaces remblayés en véritables continuités forestières urbaines accessibles aux habitants et favorisant la reconnexion avec la nature. Ces initiatives s'inscrivent dans une stratégie globale de renaturation portée par Kaleidoclean, des forêts dans la ville. Elle vise à restaurer des écosystèmes, renforcer la biodiversité locale et adapter les espaces naturels aux enjeux climatiques actuels. Au-delà des plantations, ces projets reposent sur une logique de co-construction avec les acteurs publics, les scientifiques et les citoyens afin de renforcer durablement la résilience écologique du territoire. On écoute Thibaut Bizien, cofondateur et chargé de mission à Kaleidoclean.
1: Dans le cadre de Kiwa Payback Plus, effectivement, on a mené différentes actions. Alors, ça date de 2024 maintenant. Depuis 2024, on travaille sur le projet Kiwa Payback Plus où on a 5 actions qui vise à améliorer la résilience des écosystèmes pour lutter contre les effets du changement climatique. Et donc là, on a 5 actions différentes qui sont le nettoiement des embâcles dans les mangroves. Donc on enlève les déchets qui viennent obstruer les cours d'eau des mangroves. On fait de la plantation sur le littoral pour pouvoir retenir les talus et éviter l'érosion des talus en bord de mer et qui pourrait ensuite apporter des sédiments dans les écosystèmes lagunaires. On travaille aussi, bien sûr, au bord de mer pour pouvoir faire des fascines, donc c'est des espèces de petits barrages qui viennent sur lesquels les vagues viennent se fracasser. L'idée, c'est de protéger justement le talus des effets du niveau de la mer. Donc, dans l'idée, l'objectif, c'est de pouvoir bloquer cette érosion littorale en faisant des barrières sur le bas de talus pour pouvoir freiner l'énergie des vagues qui viennent, au lieu de fracasser sur le talus, vont venir se fracasser sur ce qu'on appelle des fascines coco, donc c'est des poteaux de Gaillac. enfoncer tous les 2 mètres et ensuite on vient y fixer des barres des rames de coco pour pouvoir justement faire une barrage face à cette montée des eaux qui vient gratter le bord de mer. Donc ça, c'est une des actions qu'on a menées. Et puis, bien sûr, il y a une action aussi qui est les cordons pierreux. Donc, les cordons pierreux, c'est dessiner des lignes de pierre qui sont installées à différents niveaux sur le littoral. Donc, il y en a un le plus proche possible du talus. Il y en a qui sont un peu plus bas pour pouvoir justement freiner ces fameuses vagues. Et l'idée, c'est d'avoir 3 niveaux différents. Un au niveau des hautes marées, un niveau au niveau des basses marées, et un niveau intermédiaire qui permet en fait de, lorsque la marée monte et que avec les effets des vents, les vagues prennent de la puissance, l'idée c'est de freiner à différents niveaux les vagues avec ces cordons de pierre sur le littoral, notamment installés sur les endroits où on voit qu'il y a une érosion importante, c'est-à-dire que les talus sont en train de tomber à cause de l'effet de ces vagues. Et donc c'est ces actions cumulées entre les plantations, les fascines coco et les cordons pierreux qui permettent justement de pouvoir limiter les problèmes d'érosion littorale.
0: Est-ce que est-ce que ces solutions sont-elles pensées comme temporaires ou comme des aménagements durables?
1: Alors, ce sont des aménagements qui sont faciles à mettre en place et qui permettent à tout un chacun de pouvoir s'impliquer puisque c'est des solutions simples et réplicables, donc tout le monde peut les réaliser. Et donc l'idée, c'est plutôt que de payer des gros aménagements importants pour lutter contre ces fameux effets du réchauffement climatique et notamment de la montée des eaux, l'idée, c'est de trouver des solutions fondées sur la nature, donc simples et réplicables, pour les mettre en œuvre, pour pouvoir justement limiter ces effets. Et donc là, c'est des aménagements verts qui, certains, sont temporaires. Je pense notamment à tout ce qui est fascine coco, où là, l'objectif, c'est que ça tienne quelques années, mais ça nécessite qu'on revienne pour recharger des rames de coco, hein. Par contre, les cordons pierreux, eux, s'ils sont bien installés, peuvent durer plusieurs années sans problème, même si ça peut nécessiter quelques interventions parfois. Et l'idée, c'est ensuite d'installer des plantations, que ce soit de mangroves ou des plantations de forêts littorales sur les talus, et notamment sur Côte-Blanche, on a installé du vétiver, qui avec ses racines, normalement, ensuite pouvoir tenir le talus puisque le vétiver est une petite plante qui par contre fait des racines qui sont très très grandes et qui vont directement maintenir le talus. Donc c'est ça le travail, c'est d'utiliser la nature pour renforcer la résilience des écosystèmes.
0: Est-ce que les fascines coco là nécessitent un entretien régulier ou se dégradent-elles naturellement de façon utile quoi?
1: Alors, elle se dégrade naturellement, hein, bien sûr, et justement, elle nécessite du coup un entretien régulier, parce que si on veut justement que ces fascines coco, elles puissent limiter l'effet des vagues sur le talus, eh ben, il faut effectivement remettre de temps en temps des rames de coco pour que le dispositif fonctionne. C'est-à-dire qu'on a on a des piquets hein, qui sont placés tous les mètres et tous les 2 mètres, et ensuite l'idée c'est de pouvoir grâce à ces fameuses rames de coco, l'idée c'est de pouvoir que ce soit les rames de coco qui prennent l'effet des marées plutôt que le talus. Donc s'il n'y a plus de rames de coco, forcément, c'est le talus qui prend. Donc dans l'idée, c'est de maintenir un niveau suffisant de barrage avec les rames de coco en fourniture suffisante pour pouvoir jouer son rôle de barrage.
0: Sur les techniques utilisées aussi, notamment pour l'érosion, il y a la plantation des plantes. Alors comment choisissez-vous les espèces pour planté sur cette forêt, la forêt littorale
1: Jouer son rôle de barrage.
0: Sur les techniques utilisées aussi, notamment pour l'érosion, il y a la plantation des plantes. Alors, comment choisissez-vous les espèces pour planter sur cette forêt, la forêt littorale
1: Et ben là, par exemple, on avait choisi le vétiver pour son rôle important.

0: Et ensuite, on va les implanter en plus grande quantité pour qu'elles puissent renforcer leur rôle. Pense par exemple au palétuvier aveuglant, qui est une plante qui fait des gros arbres et qui ont du coup des belles racines. Et ben ces palétuviers aveuglants, on en a planté quelques-uns pour pouvoir justement renforcer le maintien du talus grâce à ces grosses racines aussi. Et ça, c'est vraiment des grands arbres qui vont s'installer et qui se reproduisent bien aussi, qui permet justement d'avoir ensuite des écosystèmes qui sont dynamiques, puisque la régénération naturelle de cette espèce est quand même assez impressionnante. On a planté aussi ce qu'on appelle les pieds de poule. Donc les pieds de poule sont très présents, hein, c'est des espèces très, très, très communes sur le bord de mer, aussi des espèces médicinales. Et l'idée, c'est d'utiliser ces pieds de poule aussi pour pouvoir densifier la végétation, pour limiter aussi et infiltrer l'eau des pluies, pour limiter l'érosion du talus. Donc l'idée, c'est que plus il y a de plants qui vont infiltrer l'eau dans le talus, et moins il va y avoir de phénomènes ou d'écoulement des eaux qui viennent éroder la terre du talus. Donc plus il y a de plantes, plus l'eau s'infiltre au lieu de s'écouler, et donc il n'y a plus de crevasses et de ravines, puisqu'en fait ce sont les plantes qui maintiennent tout l'écosystème. Et on a planté également des arbres miroirs et des plantes de bord de mer comme le pourpier ou des choses comme ça qui sont naturellement présents là aussi pour augmenter la présence de ces espèces qui jouent un rôle absolument essentiel.
1: Puis ça favorise aussi le retour d'autres espèces animales ou les insectes, les oiseaux.
0: Exactement, c'est l'idée, c'est d'avoir aussi un effet positif sur la faune, notamment en plantant des grands arbres, d'avoir un effet nichoir, et puis certaines plantes avec les floraisons vont ramener aussi les abeilles, les papillons et voilà tous les insectes et les animaux qu'on apprécie voir aussi.
1: Je rappelle que toutes ces actions sont réalisées par des bénévoles. Alors, comment maintenir aujourd'hui l'engagement citoyen sur le long terme après ces actions?
0: Alors ben nous justement hein, l'idée c'est de Calais Dauphine c'est un outil qui permet aux populations de pouvoir mener des actions concrètes pour l'environnement. Donc effectivement il y a des bénévoles et c'est tout l'intérêt de ce qui est réalisé, c'est que ce sont des actions éco-citoyennes grand public qui permettent à tout le monde de venir participer et venir justement s'intéresser aux problématiques environnementales et pouvoir faire son geste, à apprendre à la fois quels sont les écosystèmes, quelles sont les problématiques liées à ces écosystèmes et quelles sont les solutions que l'on peut faire, individuelles ou collectives, que l'on peut amener pour pouvoir répondre aux problématiques de l'environnement et préserver ce patrimoine naturel. Alors il faut préciser tout de même hein, que aujourd'hui tous les projets que nous menons sont des projets qui sont financés par des partenaires. Notamment là le projet Kiwa Pebac Plus est financé par Kiwa. Donc l'idée c'est qu'il y a des équipes de professionnels dans l'association Calédocline dont je suis le chargé de mission qui vont mettre en place tous les projets et ensuite permettre l'implication bénévole. Par exemple, lorsqu'on met en place des plantations, on va venir, on va justement réaliser un diagnostic et on va travailler notamment avec le coordinateur de projet Kiwa Pebac Plus, qui est François Tron, qui va venir nous présenter un site, les problématiques et le travail qu'il y a à faire. Et ensuite, ce sont les équipes qui vont tout préparer pour que l'action du week-end, l'action grand public, où les bénévoles vont venir se mobiliser, tout soit prêt, qu'on ait tous les matériaux et qu'il n'y ait plus qu'à venir planter, venir mettre des actions en œuvre pour préserver l'environnement. Et alors après, l'implication, c'est que chacun vient quand il veut, hein, bien sûr. Les bénévoles peuvent venir tous les week-ends, comme ils peuvent venir une fois de temps en temps. L'idée, c'est que chacun peut participer à préserver son environnement.
1: Thibault, on évoque le projet Refuge. Rappelez les objectifs et la stratégie du projet. Comment avez-vous défini les espèces à replanter dans le maquis minier?
0: Alors dans le maquis minier, c'est le même principe, c'est-à-dire qu'on va regarder quelles sont les espèces présentes sur site naturellement, ou alors les espèces qui avaient été recensées par des botanistes et par des précédentes études botaniques et qui ne sont plus présentes à l'issue des feux. Donc l'idée, c'est de dire, bah voilà, il y avait telle espèce qui était présente avant, aujourd'hui à cause des feux, elle est plus vraiment là. Donc l'idée, c'est de mélanger des espèces qui sont déjà présentes pour pouvoir faire en sorte à ce qu'elle soit encore plus renforcée.

0: suit. L'idée, c'est de ramener des espèces qui n'étaient plus présentes dans la vallée, mais qui jouent un rôle essentiel, qui étaient présentes à une époque et qui peuvent aussi ramener une diversification de la biodiversité et puis des strates. Par exemple, quand on va sur un massif minier brûlé, bah des fois, soit il y a rien, c'est-à-dire qu'on a un sol rouge nu et qui, lorsque l'eau coule, lorsque la pluie arrive, l'eau coule directement dans la rivière avec la terre rouge chargée de métaux lourds et qui va impacter à la fois la rivière mais aussi le lagon. Et donc là, l'idée, c'est de pouvoir ramener des espèces. Parfois, il y a déjà un petit peu d'espèces présentes, mais là aussi, ça nécessite un petit peu de diversification, notamment pour ramener ce qu'on appelle les strates hautes, c'est-à-dire les grands arbres, parce que parfois, on arrive sur des zones où, en fait, au final, il n'y a plus que des couvre-sols, donc des petites espèces qui poussent pas bien haut, qui ont un rôle important aussi, bien sûr, mais qui, toutes seules, sont limitées. L'idée, c'est de recréer des écosystèmes tels qu'ils étaient naturellement, c'est-à-dire avec des grands arbres, des arbustes, des lianes et des herbacées. Alors ça, c'est la prétention, c'est-à-dire qu'on va faire de notre mieux pour faire en sorte de donner un coup de pouce à la nature pour l'aider à se restaurer. C'est une prétention, c'est-à-dire que on va faire de notre mieux. Ça ne veut pas dire qu'on va y arriver, mais c'est l'objectif qu'on fixe. Et l'objectif aussi au départ du projet Refuge, c'est de faire en sorte à ce que l'eau puisse être maîtrisée. Encore une fois, on vient réinstaller de la forêt pour éviter que l'eau ne ruisselle sur les sols à nu et ne lessive les sols rouges directement dans la rivière et dans la mer.
1: D'accord. Quels sont les critères que vous fixez pour choisir les sites de restauration, comme par exemple la coulée dernièrement?
0: Mais ce sont des sites sur lesquels soit on a déjà eu des interventions, soit qui sont des sites qui sont pas trop loin des sites sur lesquels on a travaillé. Ce sont des sites nécessairement où on peut faire intervenir le grand public, donc il faut que ce soit des sites accessibles à tous. L'objectif aussi, c'est que ce soit des sites sur lesquels on peut apporter un travail qui va vraiment apporter soit des solutions, soit des résultats. C'est-à-dire que on va venir là où on est sûr qu'on va faire quelque chose qui concrètement va apporter soit une solution, soit des résultats. Et donc là, on a différents sites qui sont tous connectés les uns aux autres, où on a des plantations, mais aussi des fascines. Donc on en parlait tout à l'heure, ces espèces de barrages naturels qu'on a installés au bord de mer. On en installe aussi en hauteur. Donc c'est tout simplement des poteaux de kayak ou de pinus qu'on installe. Et ensuite, on vient y mettre des planches de bois de manière assez régulière pour freiner l'eau et freiner l'écoulement des eaux sur les montagnes qui sont à nu pour éviter justement que ce ruissellement de l'eau ne vienne faire des crevasses et ramener toute cette terre chargée en métaux lourds dans la rivière. Et donc, on travaille de manière interconnectée, c'est-à-dire qu'on a plein de projets différents avec différents partenaires. Et l'idée, c'est que ces projets, tous ensemble, jouent un rôle pour protéger la rivière. Et bien sûr, l'exutoire, c'est-à-dire le lagon.
1: Est-ce que ce projet vise une restauration à l'identique de l'écosystème originel ou c'est une adaptation pour ces conditions actuelles de climat, de sol et aussi le feu, les incendies?
0: Alors l'idée, c'est que reproduire à l'identique, c'est pas possible, déjà parce que ça nécessite souvent des siècles et des siècles, puisque quand il y a un écosystème qui est sain, il a mis des dizaines, voire des centaines d'années, parfois des milliers d'années pour se constituer, avec des équilibres qui sont très sensibles. Et donc l'idée, c'est que quand il y a eu des feux à répétition, notamment comme sur la zone de la coulée, contrairement à ce qu'on croit, la forêt ne reprend pas toujours aussi bien qu'on le croit après un feu. C'est-à-dire que souvent on entend des gens dire non, mais c'est bon, on brûle, mais ça va repousser mieux encore derrière. C'est pas vrai. La preuve, c'est qu'il y a moins d'espèces, il y a moins de grands arbres et il y a moins d'animaux. Parce que bien sûr, c'est des centaines, voire des milliers d'animaux qui disparaissent avec le feu. Donc, pour que on puisse retrouver un écosystème d'origine, il faut énormément de temps. Donc, nous, ce qu'on va faire, c'est simplement donner un coup de pouce à la nature pour qu'elle redémarre un petit peu plus rapidement. Mais franchement, c'est très loin de ramener un écosystème d'origine et il faudra des dizaines d'années ou des siècles avant de retrouver le patrimoine naturel tel qu'il était à l'origine. Et c'est ça qui est dramatique, c'est que planter 5, 10 000, 20 000, 30 000 arbres, 100 000 arbres, ça demande une énergie très considérable, ça demande beaucoup de moyens, ça demande beaucoup de gens pour venir planter, ça demande un savoir-faire des pépinières, ça demande des partenaires pour mettre tout ça en œuvre. Par contre, un feu peut brûler des millions d'arbres très rapidement, dont des arbres qui sont installés depuis des siècles et des siècles, et donc la forêt, après, elle se retrouve soit fortement dégradée, soit le sol complètement à nu, et ça met énormément de temps à reprendre. Et donc nous, l'idée, c'est de venir aider un petit peu la nature à reprendre, mais clairement, elle va pas redevenir comme à l'initial avant très très très longtemps. Et c'est pour ça que ce qu'on fait, c'est réparer, hein, on dit restaurer les espaces naturels dégradés, mais ce qui est tout aussi essentiel, c'est de rappeler aux gens l'importance de ne pas impacter son environnement, de faire très attention, et notamment là, parce qu'en fin d'année, il va y avoir un phénomène Niño où une sécheresse va arriver, qui va être très importante. Il faut faire très attention à la maîtrise du feu et de ses usages pour éviter de continuer de brûler notre patrimoine, parce que même si on fait des jolies plantations, et on est plein à faire ça, il y a plein d'associations, il y a plein de particuliers, il y a plein d'entreprises, il y a plein de gens qui font ça, et merci à eux. Mais tout ça, c'est loin d'être suffisant, vu la dégradation qu'il y a eu les dernières années, et vu tout ce qui peut continuer de brûler ou d'être dégradé au travers des activités humaines. Et c'est aussi ça le message qu'on veut faire passer, c'est-à-dire, nous on fait des actions, qui sont l'occasion de se retrouver tous ensemble pour mener une action positive pour l'environnement, mais il est absolument essentiel que tout le monde prenne conscience que préserver l'environnement, c'est un peu comme la santé. Il vaut mieux prévenir que guérir. Là, nous, on vient pour mettre des pansements et en espérant que la plaie, elle puisse se refermer. Mais la réalité, c'est que chaque jour encore, la blessure s'agrandit. Et c'est ça qui est important, c'est de dire, il faut impérativement qu'on fasse très attention, parce que réparer, c'est pas si simple. On est en train d'essayer de le faire, mais c'est loin d'être aussi important que d'être sur le terrain, à faire attention, à préserver pour éviter qu'il y ait des nouveaux dégâts qui soient opérés.
1: Alors, il y a aussi la restauration du sol, hein, et la restauration écologique et les sols, c'est important. Pour la plantation, en tout cas, il faut restaurer le sol. Alors, est-ce que vous travaillez avec des micro-organismes ou des techniciens de bioremédiation sur ça? Pour la restauration du sol?
0: Non. Nous, aujourd'hui, ça fait pas partie des actions. Alors, c'est très important, effectivement, cette régénération du sol. Nous, on a une partie des plants qu'on achète aux pépinières qui sont mycorhizés, donc qui ont des micro-organismes nécessaires à la régénération des sols et qui vont booster les plantes. Ça, c'est bien. Mais aujourd'hui, on va surtout travailler à réimplanter des espèces endémiques ou natives pour pouvoir les réintroduire dans leur environnement et participer à les conserver. Mais c'est tout à fait vrai, vous avez raison, il y a un gros travail à faire dans certaines zones pour pouvoir retravailler les sols, les re-rendre dynamiques pour pouvoir planter. Donc il y a des zones, des sites sur lesquels on n'intervient pas puisqu'il y a un travail d'abord de récupération des sols pour pouvoir ensuite travailler en second temps sur de la plantation. Nous, on va travailler sur des sols qui sont déjà prêts à accueillir des nouvelles plantations, parce que nous, on va faire des plantations là où c'est encore possible de les mener. Mais effectivement, et encore malgré tout, de toute façon, les équilibres des sols viennent aussi des plantes. Donc, moins il y a de végétation et moins il y a de biodynamie des sols. Et donc, l'objectif, c'est de pouvoir rétablir cette végétation pour pouvoir permettre au réseau de champignons et aux micro-organismes du sol de fonctionner tous ensemble. Et donc ça, c'est un gros travail qui doit être mené conjointement. Nous, on intervient majoritairement sur des zones où il y a encore un petit peu de biodynamie des sols, mais ça nous est arrivé de planter justement sur des zones où le sol n'était pas très favorable. Effectivement, les plantations n'étaient pas franchement réussies. Et là, effectivement, c'est des zones sur lesquelles il faut d'abord faire un travail d'aménagement des sols pour pouvoir ensuite à installer des plantations. Il y a des plantations absolument tous les week-ends jusqu'à fin juin. Donc, bien sûr, tout le monde est bienvenu pour participer. Ce sont des plantations qui vont se dérouler toujours sur les sites comme à Wemo, à l'île aux Sondes, où on a des plantations d'espèces littorales. On va avoir des plantations sur la Coulée ou sur le pont des Japonais, qui sont des zones du Grand Sud. Donc l'idée, c'est de pouvoir restaurer aussi des parcelles de maquignonniers là où sur des zones qui ont malheureusement été incendiées. Et donc on a encore beaucoup d'actions à mener, hein, parce qu'on a encore une petite dizaine d'actions à faire jusqu'à fin juin, jusqu'à la fin de la saison. Donc tout le monde est bienvenu. Et puis c'est le rendez-vous, c'est directement sur notre page Facebook Sur l'onglet événements, vous pouvez retrouver les événements des prochains week-ends. Et puis sinon, sur notre site internet www.calédocline.nc, vous pouvez vous enregistrer directement dans la rubrique s'engager. Vous pouvez mettre votre adresse email et recevoir notre newsletter pour savoir quelle est l'action des prochains week-ends. Donc on compte sur vous, la mobilisation elle est importante puisque l'idée c'est de contribuer tous ensemble à préserver notre patrimoine naturel. Donc on a besoin de monde, n'hésitez pas, ça fait plaisir.
1: La montée des eaux et notamment l'avancée de la mer, c'est une réalité aujourd'hui. Est-ce que vous, vous en observez là où vous avez l'habitude d'y aller pour vos actions?
0: Ah ben oui, bien sûr, et notamment là où on le voit, c'est sur l'alternance des phénomènes climatiques qu'on appelle Niño et Niña. Là, on voit que les dernières années, on a eu en saison des pluies d'importantes pluies qui ont été observées. Et puis là, on sait que précédemment, entre 2016 et 2019, on avait eu des sécheresses qui avaient été absolument intenses, avec des records, notamment au niveau des incendies et des feux de forêt. On avait eu des années complètement records, malheureusement. Et donc ces années-là où il y a des sécheresses importantes, et c'est des années qu'on va voir bientôt dans les années qui vont suivre, là, avec un début de sécheresse en fin d'année qui devrait être assez important malheureusement. L'idée, c'est que ces cycles-là sont absolument destructeurs. En sécheresse, si on maîtrise pas notre capacité à faire du feu et nos usages du feu, et ce qui va se passer, c'est qu'il va y avoir des feux de forêt. Ces feux de forêt vont dégrader la forêt, vont laisser la terre à nu. Et quand ensuite on passe sur un phénomène Niña, où là les pluies s'intensifient et où du coup on a énormément d'eau qui tombe du ciel, et ben qu'est-ce qui se passe? Et ben là on a de l'eau qui ravine sur les montagnes, qui ruisselle sur les montagnes, qui crée des ravines et qui du coup vont amener des dizaines voire des centaines de mètres cubes de terre directement dans notre lagon. Et donc on voit bien ces effets du changement climatique, puisque on voit qu'il y a une intensité. Hein, on a vu les chaleurs très importantes de décembre-janvier, où on a battu des records de température. En 2016-2019, on a battu des records de sécheresse avec des mois très importants où il n'y a eu aucune des longs mois sans pluie, et puis des incendies énormes. Ensuite, on a eu l'inverse, c'est-à-dire énormément de pluie qui ruisselle très rapidement et qui du coup va faire des ravines dans les montagnes. Donc ces phénomènes-là sont importants et ils impactent bien sûr la nature, mais ils impactent aussi l'agriculture. Ils impactent la capacité des humains à pouvoir produire de la ressource nourricière. Et là, on voit aussi, quand il y a des sécheresses ou des inondations, les champs sont plus vides, certaines variétés, certaines espèces ne poussent plus sont trop impactés, ou alors les stocks sont beaucoup moins importants, et donc du coup on a une capacité à nourrir les populations qui est moins importante. Donc il y a un gros travail à faire pour lutter contre les effets du changement climatique. On parle souvent de la montée des eaux sur le bord de mer, parce que quand on est sur une île, c'est très important et on en voit les conséquences, c'est vrai, mais il y a aussi tous les autres phénomènes sur lesquels il faut qu'on travaille, notamment développer un nouveau modèle agricole pour permettre de résister aux problématiques de sécheresse ou d'inondation. Et puis il y a aussi, bien sûr, modifier les aménagements, parce qu'on voit bien au centre-ville, mais aussi dans des zones plus rurales ou tribales, on voit bien les impacts des inondations quand il y a des fortes pluies, comme là en période Niña. On voit bien qu'il y a des routes qui sont coupées, il y a des cours d'eau qui nous empêchent de circuler, et puis parfois il y a des éboulements, parfois il y a des inondations dans les maisons. Et tout ça, il faut savoir s'en prémunir. Il faut travailler des chemins de l'eau, il faut travailler des bâtiments qui sont rehaussés ou des bétons moins poreux ou des canalisations qui sont mieux réalisées. Donc il y a un gros travail à faire pour s'adapter aux effets du changement climatique, et ça passe par les politiques publiques, ça passe par des solutions individuelles et des solutions collectives qu'on doit tous mettre en place.
1: Merci pour ton intervention, merci pour ces précisions. En tout cas, bon courage pour ce que tu fais.
0: C'est super sympa, merci beaucoup à toi, merci à Radio Dido, et merci beaucoup, à bientôt, bon courage.
1: Ces initiatives, complémentaires dans leur approche, mais portées par une vision commune, témoignent d'une véritable dynamique de transformation du territoire. Qu'il s'agisse de restaurer des milieux dégradés, de protéger le littoral ou de réintroduire la nature au cœur des espaces urbains, elles contribuent toutes à reconstruire des écosystèmes plus fonctionnels, plus résilients et mieux adaptés aux enjeux climatiques actuels. Au-delà des simples plantations, c'est bien une reconquête progressive du vivant qui est en marche au service d'un équilibre durable entre les activités humaines et la nature. Merci à Thibaut Bizien d'avoir été notre invité aujourd'hui et de nous avoir éclairé sur ces actions menées par Calédoclean. Merci également à vous, chers auditeurs, pour votre fidélité à la radio de Kanaky. On se retrouve dans 15 jours pour une nouvelle émission dédiée à l'environnement. D'ici là, prenez soin de vous et gardons à l'esprit que l'avenir de notre environnement dépend de nos actions d'aujourd'hui.

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0: Bonjour mon beau pays, bonjour ma Kanaki, il est 10h10 sur nos ondes.
1: On fait comme si on n'a pas existé.
0: Bonjour le Pacifique, à toute ethnie confondue, à toutes les générations confondues, à tous ceux qui sont en tribu, dans les quartiers, en ville, sur les routes de la Kanaki, ceux qui sont au boulot, ceux qui sont à la maison, à ceux qui sont au champ. Bien le bonjour ce matin, bien le salam.

C'est la séquence Freedom à tout SMS au 30-02. Et c'est Gianni ce matin qui a le plaisir d'être avec vous. Pour la lecture de vos messages, vos dédicaces, vos titres musicaux, votre bonne vibes, votre joie. En espérant que vous avez passé un très bon week-end, très bon long week-end.

Bien le bonjour à ceux qui viennent de se brancher, de se connecter, en espérant que vous allez bien. Et c'est parti pour les messages, c'est pour souhaiter une bonne journée à la famille Khéniach sur Géo et ici à Néa, à la jeunesse atomicaine. Bonne journée à tous, toujours avec la bénédiction de notre Créateur.

un bonjour Dido, un bon courage au chauffeur de Belle, la moitié de Belle, de la part de l'anniversaire du week-end. Bien sûr, ça a été un sacré anniversaire. Que la lutte continue, Yava.

Yo loulou, Jido, on est là, on est bon, on y croit. Petit grand coucou à Soso, à Magenta Tour, bonjour à Momo dans sa jungle, bon courage à tous les travailleurs, les écoliers, les gens qui sont à la maison à faire le ménage, cuisine. On y croit, on est là, on y croit et c'est rien ça, oui.

Bon, bonjour Yvo. Bonjour Adish à la 400, garde la pêche, monf. Bientôt la qui, bordel, de la part de Benox. Oi, oi.

Un bonjour Jido, un bonjour mon chéri Shaq Siaï, belle journée mon cœur, je t'aime fort, je pense tout le temps à toi mon unique amour, merci Jido, de la part de ta femme Nana.

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10h29 sur les ondes de la RDK. Et c'est la séquence Freedom à tout SMS. Force et courage à... Je relis. Bonjour Pavesto, le gang du ghetto, on pense fort à toi. Force et courage à Jean-Pierre Baou de la part de ton ex-belle-sœur. Dido, moyen un petit remix qui bouge juste pour motiver à tenir l'éponge. Ben. Lâche pas l'éponge.

Bonjour, Moyen Calais, le morceau de Fireburn. De Pelka Music, s'il te plaît, merci. Good la vibes.

Un bonjour possible de Calais Rexide de Bousse dans ma bulle. S'il vous plaît, dédicace à Wasukia la 491. C'est de la part de Tani Biz. Je t'aime fort.

Un bonjour Jido, un bonjour Dani. Yava, juste pour passer une bonne journée à l'Awa du côté de Mwachiri, pas des lol les Waké, pas trop la zone tout à l'heure va croire que c'est chef et... Un morceau de collectif Puebo, s'il te plaît, n'importe. Bonne journée à toi, tu assures, yo poyo.

Khorou Khorou, Jido, joyeux anniversaire à Hansley, à Wina. Olé. Un joyeux anniversaire à Marlon pour ses 30 ans. Bienvenue dans le club des dents qui lâchent.

Le 86 qui repart avec une carte liberté. Yo Poyo. Félicitations encore. Au 1624, fais du forcing. Soso, lâche pas RDK, y'a 20. Sinon, bientôt l'heure des gosses.

0: avec Vaiana. Vaiana Moana qui a été demandée par une auditrice.
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De retour sur nos messages. Doucement les lingères de Canala, pas trop faire la poussière. Ah, hey, signé Aïlé.

0: Proton à gain, signer la fille à la cuisine, et un moyen morceau de Peter Tosh, Mr. Babylon, s'il te plaît, Hachi à toi, et bon courage Dido. Merci, je n'ai pas le début du message, je suis désolée. Et le morceau il va être calé.
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Une petite pensée à toute la bande de S13 et de Tina du côté de Athens. Force et courage la bande. Dans ces moments difficiles. Yo, la force, la force.

10h55 sur les ondes de la RDK. C'était Gianni ce matin pour la lecture de vos messages, vos SMS, vos dédicaces, vos titres musicaux. Nous, on se retrouve demain, même heure, même vibes. Un bon appétit à ceux qui passent à table, à ceux qui sont derrière les fourneaux, ceux qui sont dans la réflexion. Bonne réflexion à vous. Merci pour la fidélité de votre écoute sur la fréquence. Pour la suite, vous retrouverez le radio service. Une très belle après-midi à toutes et à tous, et surtout portez-vous bien et que la paix vous accompagne, soit avec vous, qu'on puisse marcher dans l'amour. N'oubliez pas, nous sommes des vaillants et des vaillantes.

Excellente journée à tous et à toutes, et puis surtout un bon début de semaine. Et oui, ça a été long, bien entendu, ce week-end. J'espère que vous avez passé un bon week-end. Nous sommes, je vous rappelle, le mardi 26 mai 2026. Et oui, mes chers amis, ça passe tellement vite. À tous les natifs qui sont donc nés ce jour, joyeux anniversaire à tous et à toutes. En passant donc